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2: Il est 5h en temps universel, 7h ici à Paris.
3: Clotilde Dumay.
2: Bonjour à tous, merci d'être avec nous pour le début de ces 3 heures d'information internationale RFI sur tous les continents évidemment, et ça commence avec votre journal. Bonjour Général Coquelroem.
4: Bonjour Clotilde, bonjour à toutes et tous. New Delhi, verrouillé à l'approche d'une manifestation pour demander la démission du chef de la commission électorale. Reportage dans un instant dans la capitale indienne où tous les ingrédients d'une répression sont réunis. L'internet mobile coupé et des dizaines de milliers de policiers déployés. À la une également le prix Nobel de la paix décerné à la sud-africaine Navi Pillay, figure de la justice internationale, et la colère de Donald Trump aux États-Unis, les sanctions de Washington contre la Cour pénale internationale. Dans ce journal aussi, la crise de Ceuta, abordée hier par le roi Mohamed VI lors d'un discours devant le Parlement marocain. En Pologne, un vaste coup de filet dans les écoles après 2 attaques au couteau cette semaine, et puis les stocks de gaz à un niveau historiquement bas en Europe. L'UE pourrait être contrainte de baisser sa consommation cet hiver.
2: Plus de 30 000 policiers déployés, des centaines d'arrestations préventives et une capitale qui se barricade.
4: Le début d'une journée sous tension en Inde à New Delhi, alors que la jeunesse appelle à une grande manifestation aujourd'hui contre les soupçons de fraude derrière la réforme électorale entamée l'an dernier et qui s'est soldée par la radiation contestée de 130 millions d'électeurs. Le parti du peuple des cafards, fer de lance de la contestation étudiante, met de nouveau sous pression Narendra Modi après avoir obtenu la démission du ministre de l'Éducation en juillet. Il veut obtenir désormais celle du chef de la commission électorale. Et tout a été mis en place pour étouffer la contestation d'aujourd'hui. 45 stations de métro fermées, plus de 250 trains annulés, des barrières métalliques pour bloquer les axes clés et l'accès à l'internet mobile coupé dans le centre-ville de New Delhi. Plusieurs milliers de manifestants sont quand même attendus. Reportage sur place, Abdoulaye Rali.
5: Les avertissements de la police contre les rassemblements tournent en boucle dans le centre de Delhi, totalement barricadé. Akriti, venue de l'état voisin d'Uttar Pradesh, s'apprête à braver l'interdiction.
6: On est là pour défendre notre droit de vote. On détruit notre démocratie. On est en train de nous arracher notre droit de voter.
5: Lancée par le parti des cafards, la contestation contre la suppression de 130 millions d'inscrits des listes électorales prend une ampleur nationale. Pour l'avocat constitutionnaliste Prashant Bhushan, la mobilisation est exceptionnelle.
7: On n'avait pas vu de manifestation de telle ampleur depuis l'arrivée au pouvoir de Modi. Il y a eu le mouvement des agriculteurs ou la contestation contre la loi sur la citoyenneté, mais celle-ci est bien plus importante.
5: Face à cette fronde, le pouvoir déploie un imposant dispositif sécuritaire qui plonge la capitale en territoire inconnu.
7: Beaucoup de gens risquent d'être bloqués par la police. C'est totalement imprévisible. On ne sait pas ce qui va se passer.
5: Le quotidien The Indian Express, qui a révélé le scandale, résume ainsi dans son édition du jour ce bras de fer. Comme si l'État affrontait une armée étrangère plutôt que des jeunes porteurs de revendications légitimes. Abdullah Erali, New Delhi, RFI.
4: Et le journal Indian Express qui relève aussi que la police a déjà désigné une trentaine de sites qui pourront servir de centres de détention provisoire. Environ 600 bus ont été commissionnés pour y transporter les personnes interpellées. On retrouve notre correspondant Abdullah Erali à New Delhi dans le journal de 6h, temps universel.
2: Elle est la 5e personnalité sud-africaine récompensée du prix Nobel de la paix, et le comité Nobel salue ses efforts en faveur de la paix et du droit international.
4: L'avocat Navi Pillay est passé notamment par la Cour pénale internationale et le Tribunal pénal international pour le Rwanda. Elle qui l'an dernier présidait la commission d'enquête indépendante de l'ONU qui avait accusé Israël de commettre un génocide à Gaza. Une récompense presque unanimement saluée hier, à l'exception d'Israël et de Donald Trump qui réclamait de nouveau le prix. Difficile donc de croire à une simple coïncidence lorsque les États-Unis ont annoncé des sanctions contre la CPI ce vendredi, quelques heures après l'attribution du Nobel. La Cour pénale internationale, qualifiée de tribunal voyou par le département d'État, qui va interdire les transactions financières avec elle d'ici 180 jours, avec le but affiché de réduire sa capacité à opérer. Quelles conséquences possibles après ces mesures? Pascal Turlan est expert en droit international et ancien conseiller au bureau du procureur de la CPI.
8: Sanctionner la Cour, ça veut dire interdire un certain nombre de transactions, interdire aux entreprises et aux individus américains ou basés aux États-Unis d'entrer en relation de travail avec la Cour pénale internationale dans le but avoué, allégué, de nuire à sa capacité d'agir. On a cet impact très concret sur les paiements, sur les salaires, sur l'infrastructure de la Cour, sur les assurances, sur les services techniques. Et puis, on a l'impact qui est le vrai impact recherché. C'est pas d'empêcher qu'un individu reçoive son salaire. C'est de faire réagir les États et de les faire se détourner de la Cour pénale internationale. On a vu qu'un certain nombre d'États, y compris des États du Sahel, par exemple, ou le Venezuela, ont récemment annoncé qu'ils souhaitaient se retirer de la Cour suite à des efforts de pression exercés par les États-Unis. Et donc, c'est dans ce domaine-là que va aussi être important la réaction des États partis à la Cour et en particulier des États de l'Union européenne et de l'État hôte, les Pays-Bas.
4: Un propos recueilli par Sofia Katsenkova et les condamnations qui se multiplient des Pays-Bas jusqu'au Japon, en passant par l'ONU qui juge ces mesures inacceptables. L'Union européenne promet de soutenir les activités de l'institution. Benjamin Netanyahou salue lui ces sanctions alors qu'il est lui-même visé depuis 2024 par un mandat d'arrêt de la Cour pour crimes de guerre et crimes contre l'humanité à Gaza.
2: Donald Trump qui suscite aussi la colère de Volodymyr Zelensky.
4: Une décision indigne et faible dénoncée par le président ukrainien qui évoque un cadeau à Vladimir Poutine après cette autre annonce surprise du président américain au plus bas dans les sondages. À trois semaines des élections de mi-mandat qui pourraient lui coûter sa majorité au Congrès, Donald Trump a annoncé hier avoir conclu un accord avec Vladimir Poutine pour permettre à Moscou d'exporter plusieurs millions de tonnes de diesel sur le marché américain et mondial, pour faire baisser les prix à la pompe. Une levée partielle des sanctions imposées depuis 2022 alors que la Russie continue ses frappes en Ukraine et qu'une délégation ukrainienne était hier en Floride.
2: C'était aussi à Washington ce vendredi, Julien, une rencontre entre Dinora Figuera et Marco Rubio.
4: Le chef de la diplomatie américaine recevait la représentante vénézuélienne de l'opposition dans les négociations avec le gouvernement vénézuélien sous l'égide des États-Unis. Une rencontre alors que l'impatience grandit dans le camp de Maria Corina Machado, la chef de file de l'opposition, dont les partisans attendent toujours le retour au pays. Alice Campagnol.
9: Au Venezuela, sous la tutelle de Washington, les autorités s'assouplissent. Plusieurs dizaines d'opposants et de militants pour les droits humains sont rentrés d'exil récemment et le gouvernement a même accepté de dialoguer avec l'opposition. Mais la très populaire Maria Corina Machado, qui a quitté le pays l'an dernier, n'a pas été invitée à la table des négociations. Ce sont des députés de l'Assemblée nationale élus en 2015 qui y représentent l'opposition. Un processus positif pour Claudia Macero, chargée de communication de Maria Corina Machado, mais encore imparfait.
10: Comment est-il possible d'organiser un dialogue, de réunir deux parties en laissant le peuple de côté qui est représenté par Maria Corina? Alors oui, c'est super que ce processus de dialogue avance, mais ce que les gens attendent, c'est d'avoir ici leur leader, car elle peut mobiliser.
9: La dirigeante aurait en effet tenté de revenir sept fois en vain. Selon ses dires, elle en aurait été empêchée par les autorités vénézuéliennes. Mais Donald Trump lui-même tient la leader de l'opposition à l'écart et répète que ses relations avec Delcy Rodriguez, la présidente intérimaire, sont au beau fixe. Alice Campagnol, Caracas, RFI.
2: Il est 5h08 à Rabat, au Maroc, l'ouverture hier de la première session du nouveau Parlement.
4: Un peu plus de deux semaines après les élections législatives, c'est le roi Mohamed VI qui s'exprimait hier dans l'hémicycle pour évoquer notamment, en creux, la crise de Ceuta, déclenchée en juillet dernier par la traversée de plus de 70 000 personnes venues du Maroc. Le souverain a saisi l'occasion pour annoncer des changements à venir dans la coopération migratoire. Mathias Reynal.
11: Sur un ton très solennel, Mohamed VI admet des dysfonctionnements.
12: L'approche équilibrée que notre pays a adoptée dans la gestion du phénomène migratoire a abouti à des résultats concrets. Cependant, nous devons reconnaître avec courage et objectivité qu'en la matière, le modèle actuel de coopération a atteint ses limites, comme en attestent clairement les crises récurrentes.
11: L'Espagne est le seul pays cité par Mohamed VI. Le roi répond ainsi aux critiques qui s'y sont multipliées envers le Maroc après la crise de Ceuta. Dans son discours, il dénonce, je cite, les déclarations irresponsables de certains milieux politiques et médiatiques et leur instrumentalisation flagrante de la situation.
12: Cette coopération se heurte aujourd'hui à des défis majeurs liés à certaines dispositions légales dépassées et à des décisions judiciaires éloignées de la réalité.
11: Le roi fait finalement une annonce.
12: Le Maroc présentera à ses partenaires un document dans lequel sera exposée une vision stratégique, claire et pratique, porteuse d'une orientation nouvelle.
11: Mohamed VI assure que le Maroc a toujours agi en partenaire fiable, soucieux d'honorer ses engagements et qu'il attend la même chose de ses alliés. Mathias Reynal, de retour de Rabat. RFI.
2: L'actualité également en Pologne avec cette grande opération policière après deux attaques au couteau cette semaine.
13: Perpétrées par des élèves dans des écoles pour un bilan d'un mort et de 12 blessés, la série noire a choqué le pays et poussé les autorités à réagir. 15 000 établissements inspectés ce vendredi et 19 écoliers arrêtés. Un coup de filet suivi par notre correspondant à Varsovie, Adrien Sarlat.
14: Certains étaient munis de couteaux, de machettes ou d'explosifs. D'autres promettaient à leur établissement un vendredi sanglant sur les réseaux sociaux. Les élèves interpellés par la police ont pour la plupart assuré qu'il ne s'agissait que de blagues stupides. Mais le ministre de l'Intérieur, Marcin Kierwiński, craint une réaction en chaîne après les drames de ces derniers jours.
15: Ce genre de situation entraîne toujours un potentiel mécanisme d'imitation. Et dans cette situation, il est très très dangereux.
14: Selon le commissaire général de la police, Marek Borogne, c'est le contenu des interactions en ligne qui contribue à radicaliser les jeunes polonais.
16: On parle de discrimination, de violence physique comme psychique, de cyberviolence, et il est de notre devoir d'assurer leur sécurité.
14: Pour l'instant, les autorités assurent que les attaques du début de semaine et les événements d'aujourd'hui ne semblent pas avoir été coordonnés et relèveraient d'initiatives individuelles. La police appelle les élèves eux-mêmes à collaborer dans ce contexte exceptionnel.
16: Aujourd'hui, on a eu affaire à quelques cas d'élèves portant avec eux des objets dangereux dans leur établissement. Et c'est grâce aux informations rapportées par les professeurs, mais aussi par les adolescents eux-mêmes, que nous avons pu les mettre en sécurité.
14: Face à la menace de ce vendredi sanglant, 50 écoles de Pologne ont annulé les cours, dont 45 dans la région de la capitale. Adrien Sarlat, Varsovie, RFI.
2: Et puis Julien, alors que l'Europe fait déjà face à l'explosion des prix du carburant et de l'énergie, l'inquiétude cette fois-ci au sujet des stocks de gaz du continent.
13: Les réserves continentales à un niveau historiquement bas pour la saison alors que les températures commencent à baisser. C'est ce que relève une étude parue ce vendredi selon laquelle l'Union européenne pourrait être contrainte de se serrer la ceinture cet hiver, Simon Rosé.
17: Les réserves européennes de gaz ne sont remplies qu'aux trois quarts du jamais vu à cette période de l'année depuis 15 ans, depuis que ces relevés existent. En cause, une consommation repartie à la hausse ces deux derniers hivers, alors que dans le même temps, les importations ont stagné. D'autant plus que l'interdiction totale des imports de gaz naturel liquéfié russe entrera en vigueur en janvier prochain. L'Europe doit donc puiser davantage dans ses stocks et pour ne pas les vider entièrement, il faudra limiter la consommation, moins 7% cet hiver par rapport au précédent, concluent les experts de l'Institut d'économie de l'énergie et d'analyse financière. L'autre possibilité serait d'importer plus de gaz d'autres fournisseurs, notamment américains. Mais dans le contexte actuel de prix élevés, le surcoût serait de 3 milliards d'euros.
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22: Bonjour à tous, c'est ravi de vous accompagner. Si vous faites partie des lèvres tôt le week-end, eh bien, sachez que nous sommes là, nous aussi, le samedi, pour vous. Et on va dérouler ensemble le plateau télé dans Chut, on écoute la télé sur Radio de la Save de votre samedi soir. Nous allons évoquer également l'info people à ne pas rater ce week-end. Et puis également aussi le programme télé de votre soirée de ce dimanche. Alors c'est parti.
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22: Et on démarre ce Chut, on écoute la télé week-end avec le programme télé de votre soirée de ce samedi avec sur France 2 ce soir Taratata Fête le Zénith 1984, une émission spéciale pour remonter le temps et célébrer une époque où la pop, le rock et la variété ont marqué plusieurs générations. Et puis sur France 3, ça sera la rediffusion d'un épisode de Cassandre, épisode intitulé Dernière danse. Sur Canal+, le top 14, c'est Clermont face à Bordeaux. Sur France 4, du football, France-Lettonie, un match amical international féminin. Sur France 5, Échappée belle, c'est Céline Fuselier qui va vous emmener dans le Luberon. Sur M6, The Rookie, le flic de Los Angeles. Et puis sur Arte, le documentaire Grotte Chauvet dans les pas des artistes de la préhistoire. Sur W9, La petite histoire de France avec Maxime Gasteuil. Sur LCP, Violence sexuelle à l'école, Silence dans les rangs, un documentaire choc de Sophie Romilla. Sur TMC, New York Unité spéciale. Sur RMC, Découverte, Habitation en péril. Et sur TF1, Série Film, Joséphine Ange-Gardien avec l'épisode Coupé du Monde. Et puis notre coup de cœur de ce samedi soir, évidemment, c'est l'événement sur TF1. La Star Academy fait son grand retour pour une 14e saison. Et parmi les nouveaux professeurs qu'on retrouvera ce soir, eh bien, il y a Lydia Bouchard qui sera nouvelle professeure d'expression scénique. Et puis on y retrouvera également Philippine Lavray aux côtés de Fanny Delegue qui sera désormais répétitrice. Jonathan Jeanbrun, bien sûr, en pile avec Sophia Morgavi ou encore Papy, ou le prof de sport Ladji Ducouré. Une saison qui s'annonce festive avec Vianney comme parrain. Mais tout d'abord, eh ben, la bande-annonce de la Star Academy fait la part belle à son tout nouveau directeur, Moziman.
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22: Et notre livre coup de cœur cette semaine est aux éditions du Rocher. Patrick Sabatier, souviens-toi, c'était un mercredi, les coulisses de ces émissions cultes des années 80 comme Évie de Recherche, Jeu de la Vérité ou encore Porte-Bonheur. Le 5 septembre 76, un jeune animateur fait sa première apparition à la télé dans Les Visiteurs du Mercredi sur TF1. À cette occasion et des 50 ans de télévision, Patrick Sabatier dévoile donc une autobiographie inédite, les coulisses de ces émissions cultes, le Jeu de la Vérité, Évie de Recherche, Porte-Bonheur. Dans cette autobiographie, Patrick Sabatier raconte autant une carrière qu'une vie, au rythme des rencontres, des audaces et des surprises. Il y a les émissions devenues cultes, les succès fulgurants, les faux pas, les fidélités, les grandes voix, les visages inoubliables. Mais il y a aussi l'homme derrière l'animateur, l'enfant de milieu modeste, le regard sur ses parents, les secrets de famille, la pudeur, les doutes, les choix et cette façon très personnelle d'avancer sans jamais renoncer à la curiosité. Entre souvenirs intimes et coulisses de télévision, Patrick Sabatier livre un récit vivant, sensible, où l'histoire d'une carrière rejoint celle d'une époque, cette fameuse des années 80.
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22: Et on enchaîne avec votre soirée télé de ce dimanche 11 octobre sur TF1 ce soir. Aquaman et le Royaume perdu, inédit en clair. Et puis sur France 2 du cinéma aussi avec Désigné coupable, le film avec Tahar Rahim et Jodie Foster. Sur France 3, on continue la saison 11 de Brokenwood avec le dernier épisode qui va vous être proposé. Et puis Canal Plus proposera le match du top 14 de rugby, Toulouse face à Bayonne. Sur France 5, Ice, la chasse à l'homme de Julie Perrard et Christophe Astruc. Et puis sur M6 ce soir, c'est Capital avec un numéro consacré au pouvoir d'achat. Comment récupérer 400 euros chaque mois, au sommaire un vrai repas pour 3 euros et comment gagner 100 euros sur tous les abonnements, des solutions qui vous sont données par le magazine. Et puis sur Arte, Shutter Island, sur W9 ce soir, Les Infaillibles, la comédie de Frédéric Forestier avec Inès Reg. Et puis sur LCP, Pause Café avec Véronique Jeannot qui nous est proposée. Sur TMC, Esprit Criminel. Sur TFX, c'est Friends. Sur TF1, série film The Mortal Instrument, La Cité des Ténèbres. Et puis sur Sister, ça sera le film Speed. Et puis notre coup de cœur de ce dimanche soir, il va à France 4, qui va proposer une pièce de théâtre inédite, Les Marchands d'étoiles, depuis le théâtre du Splendide avec Guillaume Bouchède, encore Stéphanie Caillol et Nicolas Martinez. La vie poursuit son cours dans un dépôt de tissus parisien en juin 42. Raymond, le patron, ne réussit pas à imposer son autorité à sa fille, et à sa femme non plus d'ailleurs, sous fond de guerre. Une pièce de théâtre de comédie, vous allez voir, avec beaucoup de moments d'émotion également qui vous sont proposées.
0: Le problème, c'est qu'à un moment, les Boches, ils sont vraiment chez eux. Leurs enfants seront nés ici, on n'aura plus aucun espoir qu'ils repartent.
3: Non, mais attends, ce qu'il faut se dire, c'est que c'est la mère qui fait l'enfant. C'est vrai, là, parce qu'on dit toujours le père. Mais enfin, dans le cas présent, le père sera allemand, mais la mère sera française, tu vois. Donc, l'enfant, il sera français. Toujours la mère qui te forme.
4: Ah, bah non. Et heureusement, non, parce que moi, ma mère était juive. Heureusement que je suis pas juif pour autant.
0: Votre mère est juive, Joseph ?
4: Il vous viendrait pas à l'idée de protéger un juif, monsieur Martineau?
5: Franchement, Marcel, s'il y avait un juif ici depuis tant, je le saurais, il n'y en a pas.
6: Oui, je peux te poser une question? Depuis quand t'es ami avec des gens comme Marcel?
5: Je suis pas ami avec Marcel.
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22: Et on terminera par les anniversaires de stars du week-end avec aujourd'hui un joyeux anniversaire à Mario Lopez. L'acteur fête aujourd'hui ses 53 ans. On va souhaiter un joyeux anniversaire à Hippolyte Girardot qui fête aujourd'hui ses 71 ans et un joyeux anniversaire à la comédienne Darian Ascaride qui fête aujourd'hui ses 72 ans. Et puis Francis Perrin fête aujourd'hui ses 79 ans et puis eux devront attendre demain, dimanche, pour fêter un anniversaire. Ça sera le cas de Larousseau qui fêtera demain ses 47 ans. Ça sera également le cas d'Emilie Deschanel, la héroïne de Bones. La série fêtera ses 50 ans. Et puis Linda Hardy, ex-Miss France, fêtera demain ses 53 ans.
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22: Allez, je vous rappelle que pour rester connecté avec nous tout au long du week-end, eh bien, vous avez plusieurs solutions. Notre site internet onécoutelatélé.com est à votre disposition pour écouter tous les podcasts de l'émission. Vous avez également, bien sûr, notre application pour Android, Chute en écoute la télé, ou encore nos réseaux sociaux avec déjà toutes les infos sur notre grande hebdo de lundi sur Facebook et Instagram. Nos rendez-vous sur Radio de la Save, c'est du lundi au samedi, 7h10, 18h10, et puis la grande hebdo, comme je vous disais, c'est lundi 14-15h pour une heure d'actualité culturelle qu'on va décortiquer ensemble avec tous nos invités. Un rendez-vous à ne pas rater. Alors sur ce, je vous souhaite un très très bon samedi à l'écoute de nos programmes. Je vous dis à ce soir 18h10 pour la dernière quotidienne de la semaine. Et puis passez une bonne journée. À ce soir.
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1: Vie de jardin, ce dimanche 11 octobre, sous la halle de Lévignac, de 9h à 17h, organisée par l'association Terre de Save. Vie de jardin réservée aux particuliers. Renseignements au 07 83 98 11 08. Buvette et pâtisserie sur place. L'association Trait d'Union vous invite au loto des aînés de la Save ce dimanche 11 octobre, 14h30, salle des fêtes de Saint-Martin, 14 parties, un gros lot de 300 euros, des bons d'achat, également de nombreux lots à gagner. Tarif 2 euros le carton, 11 euros les 6, 16 euros les 12 plus carton de la chance, numéro fétiche, tombola, gâteau et buvette sur place. L'association La Belote Cadourcienne vous informe de la reprise des concours de belote à Cadour le mercredi 14 octobre. Inscription dès 13h30. L'équipe vous attend nombreux et nombreuses et toujours dans la bonne ambiance pour le déroulement de ce concours de belote. L'association Jardin Nature Pibrac vous invite à une conférence ouverte à toutes et à tous gracieusement à propos des parasites capables de manipuler le vivant. C'est le jeudi 15 octobre 20h30 à la salle polyvalente de Pibrac située 6 boulevard des Écoles. Elle sera animée par Nicolas Blanchard, chercheur à l'Institut de Toulouse pour les maladies infectieuses et inflammatoires et à l'INSERM. Plus d'informations disponibles sur le site internet jardinnaturepibrac.org. L'été continue au café associatif Le Petit Montaigu. Un bon moment en perspective le vendredi 16 octobre à 17h. L'équipe des bénévoles vous prépare un rougail saucisse maison et accueillera le duo Ish pour une soirée musicale. Boissons sur place. L'association Grenade Roller Skating organise le loto des patineurs le vendredi 16 octobre à 21h à l'espace en vol de Grenade-sur-Garonne. De nombreux lots à gagner, tarif unique 2 euros le carton. L'établissement français du sang, l'EFS, vous informe de la prochaine collecte de dons de sang à l'Aiguevin dans un nouveau lieu à la salle du temps libre. La joyeuse équipe des bénévoles accueillera les donneurs le vendredi 16 octobre de 14h à 19h et également le samedi 17 octobre de 9h à 13h. On rappelle également que les dons de sang servent aussi à fabriquer des médicaments et des traitements pour soigner les personnes atteintes de cancer. Informations et inscriptions sur le site internet www.dondesang.efs.santé.fr ou bien au 0800 972 100.
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2: Bienvenue dans Les Yeux au Ciel, la chronique qui vous emmène vers les étoiles, vers les mystères et les merveilles du ciel. Bienvenue dans Les Yeux au Ciel, la chronique qui vous emmène vers les étoiles, vers les mystères et les merveilles du ciel. Intéressons-nous aujourd'hui à la constellation de la Vierge. Une très grande constellation, la deuxième plus grande du ciel après celle de l'Hydre. Elle fait partie des constellations du zodiaque et semble même en être une des plus anciennes. Curieusement, la figure mythologique se rapportant à cette constellation n'est pas très claire et de nombreuses déesses y sont associées. Isis, Déméter, Perséphone, Cybèle, Artémis, Athéna. L'une des versions se raccrochant à la mythologie grecque l'identifie comme la déesse de la justice, Astrée, fille de Thémis. Elle et sa mère sont la personnification de la justice. Elle était la dernière immortelle à vivre sur Terre pendant l'âge d'or. Elle aurait quitté la Terre par dégoût de la grossièreté des hommes quand est arrivé l'âge de fer. Zeus l'aurait placée dans le ciel, avec tout proche d'elle la balance, son attribut. La Vierge est depuis lors quasiment toujours dessinée portant une balance ainsi qu'un épi de blé. Comme vous le savez sûrement, la Vierge est une constellation du zodiaque. Pour mémoire, le zodiaque, c'est l'ensemble des constellations qui sont sur la trajectoire du Soleil, ce qu'on appelle l'écliptique. En effet, chaque année, la Terre tourne autour du Soleil, donc vu de la Terre, le Soleil semble passer devant des constellations. Et comme la Terre tourne autour du Soleil toujours dans le même plan, d'année en année, le Soleil passe et repasse devant les mêmes constellations au même moment de l'année. C'est ce qu'on appelle le zodiaque. Le zodiaque a été séparé en 12 constellations que traverse le Soleil mois après mois. En fait, le zodiaque astronomique comporte 13 constellations, mais ça, je vous en parlerai dans une prochaine émission en vous parlant de la constellation du Serpentaire. Prenons le temps de revenir un peu sur l'astrologie. Cette discipline qui vise à déterminer, en fonction des positions des astres et des planètes, soit les caractères, soit les destins des individus. Cette discipline, sans pour autant être mélangée avec l'astronomie comme on peut le penser de nos jours, a été pratiquée par les mêmes personnes qui pratiquaient l'astronomie. Vous devez sûrement connaître votre signe astrologique, mais savez-vous vraiment ce que ça veut dire ? Le principe de base de l'astrologie, c'est la position des planètes et du Soleil au moment de la naissance d'une personne. La position de ces astres devrait déterminer son caractère et éventuellement son destin. Le signe astrologique, c'est la constellation dans laquelle était le Soleil au moment de la naissance d'une personne. Si on prend l'exemple de la Vierge, les natifs du signe de la Vierge sont nés entre le 20 août et le 20 septembre. Sauf que si vous regardez, comme je l'ai fait pour préparer cette émission, la position du Soleil et de la constellation de la Vierge, vous constaterez que les dates ne correspondent pas vraiment aux dates données par l'astrologie. En effet, en astrologie, le signe de la Vierge est indiqué de fin août à fin septembre. Or, en regardant la carte du ciel, moi personnellement j'utilise le site Stellvision, si on regarde donc la carte du ciel fin août, la Vierge est encore visible au coucher du Soleil. Le Soleil ne rentre pas dans cette constellation qu'une fois le mois de septembre bien entamé. Et il en est ainsi pour toutes les constellations. Le Soleil semble avoir un mois de retard sur l'astrologie. Ce décalage s'explique par un phénomène qu'on appelle la précession des équinoxes. Je vais essayer de vous expliquer simplement ce phénomène, mais vous pourrez trouver sur Internet des explications plus complètes et plus rigoureuses. La Terre tourne sur elle-même, un peu comme une toupie. Son axe de rotation est incliné par rapport au plan dans lequel elle tourne, autour du Soleil. Imaginez une toupie qui tourne. Si elle n'est pas parfaitement droite, parfaitement équilibrée, ce qui est rarement le cas, la pesanteur va perturber l'axe de rotation, et cet axe va alors décrire un cône. Dans le cas de la Terre, c'est aussi une force de gravitation qui va provoquer le mouvement de l'axe de rotation. Il est provoqué par les forces de marée qu'exercent la Lune et le Soleil sur la partie équatoriale de la Terre. Ces forces tendent à amener l'excès de masse présent à l'équateur vers le plan de l'écliptique. Comme la Terre est en rotation, ces forces ne peuvent pas changer l'angle entre l'équateur et l'écliptique, mais ils provoquent un déplacement de l'axe de rotation de la Terre. Alors, ce déplacement est tout petit. L'axe se déplace très lentement. Il décrit un cercle entier sur 26 000 ans. Le mouvement de l'axe des pôles entraîne avec lui le plan de l'équateur. Et par conséquent, le plan de l'équateur se décale petit à petit, année après année. Et donc, le point vernal, ou point équinoxial, qui est le point précis indiquant la direction du Soleil au moment de l'équinoxe de printemps, précède chaque année sa position de l'année précédente, un tout petit peu. Pour cette raison, ce mouvement est nommé la précession des équinoxes. La précession des équinoxes est quasiment imperceptible à l'échelle d'une vie humaine, car le décalage est de moins d'une minute d'angle par an, soit 1 degré tous les 72 ans. Mais à l'échelle de l'histoire, quand l'astrologie s'est fixée, quand les constellations ont été fixées il y a à peu près 2000 ans, l'axe de la Terre s'est décalé de 27 degrés. Ce qui explique que début septembre, le Soleil ne soit plus dans la constellation de la Vierge. Le zodiaque astrologique s'est décalé d'environ un mois par rapport à l'observation actuelle du ciel. Ce qui fait de lui une photographie du ciel il y a environ 2000 ans, lorsque les bases de l'astrologie ont été fixées en fonction de l'observation astronomique à cette époque. De même que l'étoile polaire, l'étoile qui indique le nord, n'a pas toujours été la queue de la petite ours Polaris. Dans le passé, vers 2800 avant Jésus-Christ, c'était l'étoile Tubane, Alpha Draconis, qui servait d'étoile polaire. Mais elle était beaucoup moins lumineuse que Polaris. Par contre, dans à peu près 8000 ans, c'est Deneb, alpha du Cygne, et puis dans environ 12000 ans, ce sera la très brillante Vega, alpha de la Lyre, qui seront, chacune à leur tour, l'étoile polaire boréale.

0: Vierge se repère progressivement autour de son étoile majeure, Spica. Dans l'hémisphère nord, Spica se repère facilement à partir de la Grande Ourse. Le manche de la casserole poursuit un arc de cercle jusqu'à Arcturus dans le Bouvier. On en avait déjà parlé. Le prolongement de cet arc conduit à l'étoile Spica. Repérez un grand triangle formé par Denebola du Lion, Arcturus du Bouvier et Spica. On appelle ce triangle le grand triangle d'hiver. Au centre de ce triangle se trouve Vindemiatrix, la main de la Vierge. Puis, plus au sud-est, se trouvent les premières étoiles de la Balance. Les alignements dessinant la Vierge sont peu suggestifs. L'image d'une Vierge est difficile à visualiser. On peut trouver une ligne pas très droite vers l'ouest de Spica, qui est un peu la base de la constellation, et un bras ou une jambe montant vers le zénith. La constellation de la Vierge est observable au printemps, en début de nuit. C'est probablement pourquoi elle a été associée aux déesses de l'agriculture et des semailles. Au moment où on pouvait commencer à observer la Vierge au coucher du soleil, il était temps de commencer les semailles. Mais si c'est une constellation observée depuis très longtemps, nos ancêtres ne pouvaient pas voir en détail les dizaines de galaxies visibles dans la constellation de la Vierge. En effet, on ne peut à l'œil nu les distinguer d'une étoile, mais avec un petit télescope d'initiation, on peut commencer à pouvoir observer de nombreuses galaxies. Citons la galaxie du Sombrero, M104. Souvenez-vous, pourquoi la lettre M et le numéro 104 ? C'est parce qu'il est le 104e élément répertorié dans le catalogue des objets diffus de Charles Messier. Certaines sources indiquent que Charles Messier a découvert M104. En fait, elle ne figurait pas dans sa première édition du catalogue et il l'ajouta manuellement dans celui-ci, dans une de ses copies personnelles, le 11 mai 1784. C'est en fait Pierre Méchain, un collègue de Charles Messier, qui a découvert M104, semble-t-il, en 1781. Il en a informé Jean Bernouilli dans une lettre datant du 6 mai 1783. Et c'est par la suite Camille Flammarion, qui était astronome avant d'être éditeur, qui remarqua la similitude de la position indiquée par Méchain et l'objet HI43, la galaxie du Sombrero, observée par John Herschel, le fils de William Herschel, dont je vous ai parlé dans l'épisode consacré à Uranus. John Herschel, donc, qui, le 9 mars 1828, l'a observé et l'a ajouté officiellement au catalogue de Messier en 1921. M104 est une galaxie spirale. Elle est vue par la tranche. Elle est à une distance d'environ 47 millions d'années-lumière de la Voie lactée. L'observation de M104 est assez difficile, d'autant qu'elle ne s'élève jamais beaucoup au-dessus de l'horizon, aux latitudes moyennes de l'hémisphère nord. Pour la repérer, partez de l'étoile Algorabe du Corbeau. Au nord de cette étoile, vous trouverez une espèce de Y à l'envers. M104 est à 1 degré nord-est de l'étoile qui constitue la base du Y. M104 est visible dans une lunette astronomique de débutant, mais ne présente pas un grand intérêt. En revanche, avec un télescope de 200 mm, vous pourrez déceler une barre sombre de poussière contrastant devant le noyau brillant. En plus de la galaxie du Sombrero, la constellation de la Vierge présente également un amas de galaxies, l'amas de la Vierge, qui est distant d'environ 80 millions d'années-lumière et comporte plus de 3000 objets. Il fut découvert par Charles Messier en 1781. Qui cartographia un grand nombre de ces galaxies les plus importantes, notamment la galaxie géante M87 ou encore M58, qui dans un télescope de débutant prend l'apparence d'un ovale et quand on l'observe dans un instrument de 200 mm ou plus, commence à dévoiler ses bras spiraux. M87, aussi nommé NGC 4486 ou radiogalaxie Virgo A, est une galaxie elliptique supergéante. Elle a été découverte en 1779 par l'astronome allemand Johann Köhler. Elle est située à 50 millions d'années-lumière de la Terre. C'est la plus grande et la plus lumineuse des galaxies de l'amas de la Vierge. Contrairement aux galaxies spirales en forme de disque, M96 n'a pas de bande de poussière et elle a une forme elliptique. En son cœur, elle possède un trou noir supermassif qui constitue l'élément principal d'un noyau galactique actif. C'est une forte source de rayonnement dans toutes les longueurs d'onde, particulièrement dans les micro-ondes. Un jet de plasma très énergétique émerge du cœur et s'étend sur au moins 5000 années-lumière. Revenons un peu sur l'histoire de cette galaxie. En 1918, l'astronome américain Heber Doust Curtis de l'observatoire de Lick observa qu'il n'y avait pas de structure spirale dans M87. Et il remarqua, je cite, un curieux rayon droit, apparemment connecté au noyau par une fine ligne de matière. Ce rayon apparaissait plus lumineux à son extrémité intérieure. Vous pourrez trouver sur Internet des photographies faites par le télescope spatial Hubble du jet qui sont absolument magnifiques. Le jet s'étend sur 5000 années-lumière de distance. Notons également M61, une galaxie spirale qu'on voit de face et qui est très belle sur les photos qu'on peut trouver sur Internet. Cet amas que l'on voit dans la Vierge est au centre du super-amas local, le regroupement de galaxies dont fait partie notre Voie lactée. Là, on parle d'un objet qui fait plus de 200 millions d'années-lumière de large. Je vous laisse des infos complémentaires et des images sur notre page Facebook et sur le site radiodelasave.com où vous pourrez retrouver cette chronique en podcast.
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2: À Paris, 7h en temps universel. 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
4: Et à la une, les sanctions annoncées par les États-Unis contre la Cour pénale internationale et le tollé qu'elle provoque, les transactions interdites avec la CPI, qualifiée de tribunal voyou par Washington. On évoque dans un instant les réactions et les conséquences possibles de ces mesures. Elles pourraient être très lourdes. À la une également, cette décision indigne dénoncée par Volodymyr Zelensky. L'accord surprise annoncé hier par Donald Trump entre les États-Unis et la Russie pour permettre à Moscou d'exporter du diesel. Le président américain s'en remet à Vladimir Poutine pour tenter de faire baisser les prix à la pompe à 3 semaines des élections de mi-mandat aux États-Unis. Dans ce journal également, la campagne électorale qui commence aujourd'hui en Espagne, alors que les manifestations pour le droit au logement se poursuivent. Les images impressionnantes d'une coulée de boue dévastatrice près de Santiago au Chili. Et puis les découvreurs du virus Ebola récompensés à Berlin aujourd'hui.
2: Difficile de croire à une simple coïncidence.
4: Alors qu'hier, le prix Nobel de la paix que convoitait encore Donald Trump a été remis à la Sud-Africaine Navi Pillay, figure de la justice internationale. Elle qui présidait l'an dernier la commission d'enquête indépendante des Nations Unies qui avait accusé Israël de commettre un génocide à Gaza. Navi Pillay passait aussi par la CPI et c'est justement la Cour pénale internationale que les États-Unis ont décidé de sanctionner hier. La menace planait depuis longtemps. Les États-Unis vont interdire d'ici 6 mois les transactions financières avec la Cour. Washington exige l'immunité pour ses ressortissants et ceux de ses alliés comme Israël. Le retrait aussi des mandats d'arrêt contre le premier ministre israélien Benjamin Netanyahou et son ex-ministre de la Défense Yoav Gallant. Bonjour Stéphanie Maupin.
5: Bonjour.
4: Correspondante de RFI auprès de la CPI. Comment la Cour a-t-elle réagi ?
5: Bien, la Cour a fermement rejeté ces sanctions, y voyant une tentative d'entraver le cours de la justice.
4: Stéphanie Maupin avec les difficultés de liaison technique. Est-ce que Stéphanie est avec nous ?
5: Allô ?
4: Oui, Stéphanie, vous êtes avec nous et vous nous parlez de la réaction de la Cour qui a fermement rejeté les sanctions de Donald Trump, vous nous le disiez.
5: Oui, effectivement, en y voyant une tentative d'entraver le cours de la justice, un vocabulaire utilisé par les juges qui ont le pouvoir d'enclencher des procédures contre ceux qui interfèrent avec elles. Alors la CPI a accusé les États-Unis de chercher à intimider ceux qui travaillent ou coopèrent en annonçant les sanctions et l'ultimatum de 6 mois avant leur activation. Marco Rubio propose aux États membres de la Cour de négocier. Il leur demande de faire des propositions d'ici le 9 avril. Soit la CPI mettra fin à ces menaces, soit nous mettrons fin à la CPI. C'est vous ou nous, a dit en substance le secrétaire d'État américain. Plusieurs pays, dont le Japon, la France, le Royaume-Uni, l'Italie, le Canada et d'autres, ont accueilli l'idée d'un tel dialogue. Mais que pourront-ils proposer sans renier le mandat de la Cour ? La question reste ouverte. Hier, députés, professeurs, ONG demandaient à la Commission européenne d'activer des contre-mesures. Mais pour l'instant, Bruxelles choisit aussi la négociation proposée par Washington.
4: Et concrètement, que signifient ces sanctions pour la CPI ?
5: Bien, une fois activée, le risque est que la Cour ne puisse plus verser les salaires de ses quelques 1000 fonctionnaires ou payer ses fournisseurs s'ils ont un lien quelconque avec les États-Unis. Ils risquent de rompre leur contrat avec la Cour. Les transactions financières seront compliquées. L'institution ne pourra plus recevoir la quote-part de certains États à son budget. Et dans les hypothèses les plus sombres qui circulent à la haie, certains craignent que la Cour soit un jour obligée de mettre la clé sur la porte.
4: Stéphanie Maupin, correspondante de RFI, chargée du suivi de la Cour pénale internationale. Merci beaucoup.
2: Jusqu'où est-il prêt à aller pour limiter la casse aux élections de mi-mandat du mois prochain ?
4: Donald Trump, encore lui, en mauvaise posture avant ces élections où les républicains pourraient perdre leur majorité au Congrès. Le président américain qui a provoqué hier aussi la colère de l'Ukraine en allant chercher du secours du côté de Moscou. Il annonce avoir négocié un accord avec Vladimir Poutine pour permettre des livraisons massives de diesel russe sur les marchés américains et mondiaux. Une levée partielle des sanctions sanctions imposées contre la Russie en 2022, alors même que le dialogue reprenait hier en Floride entre émissaires américains et ukrainiens pour tenter de trouver une issue à la guerre. Volodymyr Zelensky s'en est insurgé.
6: Що Америка дає можливість Росії експортувати дизель.
7: Un accord a été conclu en vertu duquel l'Amérique autorise la Russie à exporter du carburant. Cela signifie davantage d'argent pour cette guerre, davantage d'argent pour nous faire souffrir. Cela ne fait aucun doute. Cela ne fait qu'alimenter Poutine et lui donner la possibilité de faire encore davantage la guerre. Et à cet instant même, alors que nous parlons de paix, l'Amérique autorise la Russie à exporter du carburant. Je ne sais pas, nous parlons de millions, de milliards. Quoi qu'il en soit, tout cela sert à la guerre contre les gens, contre l'Ukraine. Et ce n'est certainement pas honnête, c'est certainement indigne de nos partenaires et c'est à mon avis une décision faible. Malheureusement, une décision faible de la part de nos partenaires forts.
4: La colère de Volodymyr Zelensky qui évoque également un cadeau de Donald Trump à Vladimir Poutine alors que l'émissaire du président américain Steve Witkoff fait état lui malgré tout de discussions constructives en Floride entre Washington et Kiev.
2: L'actualité ce matin, c'est également cette journée sous haute tension à New Delhi.
4: La capitale indienne où le parti du peuple des cafards appelle aujourd'hui à une manifestation non autorisée pour demander la démission du président de la commission électorale contre les soupçons de fraude derrière la réforme entamée l'an dernier et qui s'est soldée par la radiation contestée de 130 millions d'électeurs. Le chef du mouvement de contestation étudiante et deux autres porte-parole du parti des cafards ont été arrêtés ce matin alors que la police a verrouillé la capitale. Plus de 30 000 agents déployés et plusieurs centaines de personnes déjà interpellées de manière préventive.
2: La colère de la rue également en Espagne où la campagne électorale débute aujourd'hui dans une atmosphère tendue.
4: Pour les élections anticipées du 29 novembre prochain, annoncées en début de semaine par Pedro Sanchez, sous la pression des manifestants après le rejet au Parlement de deux décrets-loi sur le logement, la tension est encore montée d'un cran après la mort mercredi de Marie-Carmen Abascal, l'octogénaire madrilène dont l'expulsion de son appartement avait provoqué les premières manifestations. Une nouvelle marche était organisée hier à Barcelone pour lui rendre hommage et dénoncer la responsabilité des promoteurs immobiliers. Reportage Élise Gazangel.
8: L'histoire de Marie-Carmen a indigné tout un pays et ce vendredi soir à Barcelone, les manifestants ont voulu lui rendre un dernier hommage. Elena López, retraitée, est venue avec sa petite fille.
9: On l'a expulsée et elle est morte à l'hôpital sans avoir pu rentrer chez elle. C'est tellement triste tout ça.
8: Ce soir, beaucoup ont aussi le sentiment qu'elle n'est pas morte en vain. Maria Vargas, étudiante.
10: On avait besoin de quelqu'un pour se réveiller et elle a réussi à unir l'Espagne, ce qui est souvent compliqué. Donc je la remercie vraiment, Marie-Carmen, qu'elle repose en paix avant tout. Mais on avait vraiment besoin d'un symbole.
8: De ce symbole, tous pensent que doit naître un vrai changement pour le pays. La porte-parole du mouvement Karma Carazo explique.
11: Alors que Marie-Carmen nous a quittés, les responsables de sa mort sont toujours vivants. Et c'est contre eux que l'on va faire une grève générale. On doit bloquer le pays si on veut que ce qui est arrivé à Marie-Carmen n'arrive plus jamais à personne.
8: Après le temps du recueillement, viendra celui de la grève générale prévue le 11 novembre prochain. Élise Gazangel, Barcelone, RFI.
4: Et la campagne électorale commence en attendant tout à l'heure avec des meetings quasi simultanés du Premier ministre Pedro Sanchez et de son rival de droite Alberto Núñez Feijóo.
2: Des images impressionnantes au Chili.
4: Celle d'une gigantesque coulée de boue qui a déferlé sur une douzaine de kilomètres dans une commune à l'est de la capitale Santiago. Un torrent d'eau, de boue et de troncs d'arbres formé en seulement quelques heures par des pluies diluviennes. Plus de 1000 personnes secourues, 6 ont été blessées. Une cinquantaine de maisons sont inhabitables. Notre correspondante au Chili, Naila de Rouanet, s'est rendue sur place.
12: Dans les hauteurs de la capitale, les rues de ce quartier huppé se sont transformées en véritables toboggans pour la coulée de boue qui a emporté véhicules et bus de transport en commun sur son passage.
13: On a vu arriver un mur de boue avec des troncs d'arbres et des débris. J'ai tenté de reculer, mais la force de l'eau nous a emportés et j'ai perdu le contrôle de la voiture.
12: Henderson était avec un ami, tous les deux ont eu très peur.
13: On a essayé de rester calme et fait en sorte que l'eau ne rentre pas dans la voiture.
12: Un peu plus loin, Maria José, une pelle à la main, déblaye l'entrée de sa maison intacte, mais elle a vu déferler le torrent.
10: La rue s'est transformée en rivière avec des voitures flottant dans l'eau.
12: Réfugiée à l'étage avec son bébé de 2 mois, elle s'est imaginé le pire.
10: Je me suis demandé si les maisons allaient résister ou si le torrent allait augmenter et entrer dans la maison. C'était terrifiant.
12: Les autorités chiliennes affirment qu'en raison de la rapidité à laquelle s'est produite la catastrophe, aucune évacuation n'a.
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1: Mes copines sont des queens. Tu as le savoir-faire, nous allons le faire savoir. Des interviews de femmes brillantes. À toutes, bienvenue sur Radio de la Save. Aujourd'hui, je reçois Lucille Rocher, artiste graphiste très intuitive. J'ai un grand bonheur à l'interviewer ce matin. Lucille, bonjour.
2: Bonjour Lucille.
1: Oui, alors ça va être cocasse, ça, bien sûr. Ça nous fait toujours rire, Lucille et Lucille. Peux-tu te présenter en quelques mots, simplement qui tu es, déjà, c'est pas mal. Et qu'est-ce qui te définit, je dirais, entre le graphisme et la peinture?
2: Alors déjà, merci de me recevoir. Je suis très contente d'être sur les ondes de Radio de la Save, encore plus avec toi. Eh bien, moi, je suis une femme qui peint et qui, à l'origine, est graphiste. J'ai commencé par des études de graphiste avec de la com en général, tout en gardant la peinture en trame de fond. Malheureusement, la peinture a pris le dessus. Enfin, heureusement. Parce que ça débordait dans ma tête et que j'avais très envie que ça devienne une source de revenus, clairement, et de faire plus que ça. Donc ces dernières années, je peins beaucoup, notamment les femmes. C'est ça qui me définit le plus. Et en matière de graphisme, j'essaye. Je ne suis pas contre travailler avec les hommes, mais je travaille avec beaucoup de femmes artisanes, locales, si possible. Donc C'est ça qui me définit majoritairement.
1: Donc ton univers est quand même féminin.
2: Très féminin, globalement. Mais je m'adapte. Je m'adapte, par exemple en graphisme, je suis quand même obligée de m'adapter un petit peu et de temps en temps, d'imposer un peu des choix un peu plus masculins.
1: Et comment est-ce qu'il est né ton rapport à la peinture ? Qu'est-ce que ça veut dire pour toi ? Je le disais tout à l'heure, j'ai employé le terme volontairement très intuitif, parce que moi je te connais, j'ai la chance de connaître ce que tu fais, qui tu es. Mais j'aimerais bien que tu nous expliques un petit peu pour toi ce que c'est peindre intuitivement, par exemple.
2: Alors, quand c'est une peinture pour moi, que je dis pour moi mais qui est souvent vendue, je pars d'un petit croquis sur mon carnet. Mais une fois que ça passe sur la toile en 80 par 100 cm, c'est généralement pas du tout la même chose. Et c'est là où l'intuitif prend le dessus, puisque c'est plus le même résultat. Donc je pense que c'est comme ça que je vois l'intuitif. Après, quand c'est une commande, j'ai 2-3 questions que je pose à la personne qui me passe commande ou pour elle ou pour quelqu'un d'autre. Mais globalement, je laisse le pinceau, les couleurs venir, c'est ça le côté intuitif, que je pense. Et c'est surtout le résultat qui généralement me dépasse. Moi, je suis contente du travail final, mais c'est souvent les gens, une fois que la personne se retrouve face à son tableau, qui me dit « Oh là là, mais comment t'as fait pour faire ces yeux-là ou oui, ce visage, puisque c'est moi, il y a 20 ans, comment tu as fait ?»
1: On peut aussi dire que ce n'est pas juste des « oh là là », il y a des larmes, il y a des effusions d'émotions.
2: Oui. Les personnes que je ne contrôle pas, voilà. C'est ça l'intuitif, effectivement.
1: Tu as raison. On est d'accord. Non, mais j'avais envie d'appuyer là-dessus parce que ce n'est pas le cas avec toutes les peintures. Il y a des peintres qui ont leur marque de fabrique, on va dire. Mais voilà, l'aspect intuitif chez toi est quand même très fort et les résultats sont quand même...
2: bluffant.
1: Oui.
2: Bluffant. Oui. C'est vrai que ça me dépasse et j'ai souvent pas les mots pour l'expliquer. Moi, je peins ce qui me plaît avec ma musique dans le fond, les couleurs que j'aime, alors qu'on choisit souvent quand même quand on passe commande. Mais globalement, je fais ce que j'aime sans réfléchir plus que ça. Et je veux que ce soit beau.
1: Et c'est ça l'intuitif.
2: Et c'est ça l'intuitif.
1: C'est que tu poses le mental et tu te laisses guider finalement. Mmh. Et alors, t'es à la fois, du coup, tu l'as dit, graphiste et artiste peintre.
2: Oui.
1: Comment est-ce que ces deux pratiques, l'une, du coup, très structurée, on peut le dire, parce que graphiste...
2: Ah bah, complètement, là, t'as des chartes à respecter, à créer.
1: C'est ça. Et l'autre, du coup, beaucoup plus libre et intuitive, comment est-ce que ça cohabite en toi ?
2: Alors, ça cohabite en moi depuis peu de temps. Avant, c'était ou l'un ou l'autre, puisque j'ai travaillé dans des agences de com où tu as des chartes à respecter que tu n'as pas créées toi-même. C'est pour ça que j'ai décidé d'arrêter de travailler avec les agences de manière générale.
1: D'accord.
2: Et que quand je rencontre une personne, j'ai deux, trois questions pareilles à poser. Mais après, le côté lié à la peinture, ce serait plus dans... dans mon style, la façon dont j'ai envie de dessiner une fleur, ce sera pas la même que toi quand tu prends ton crayon.
1: Ah, c'est trop bien.
2: Et ça se transmet sur l'ordinateur, tu vois, c'est pareil. C'est là, le lien, c'est que je fais avec mon cœur et que j'écoute la personne autant que pour la peinture que pour le graphisme.
1: Donc finalement, t'as réussi à mettre de l'intuitif,
2: oui,
1: dans le graphisme.
2: Grâce, en choisissant ma cible, surtout. Les femmes, c'est quelque chose que je maîtrise très bien.
1: C'est fluide pour
2: c'est
1: toi.
2: C'est très fluide, voilà. Alors, je travaille aussi, j'ai travaillé avec des hommes, mais qui ont un côté féminin un peu plus marqué, qui sont quand même beaucoup plus sensibles que certains. Je dis pas que les hommes sont pas sympas. Voilà, il y a des hommes avec qui je travaille très bien, mais ce sera plus de l'exécutif. Il y a moins de créatif.
1: Mmh. C'est le masculin en même temps.
2: Exactement, voilà. Et ça ne me dérange pas non plus. Mais c'est vrai que je prends plus mon pied à travailler avec des femmes quand je crée une charte graphique de A à Z.
1: Oui, et puis tu l'as dit, le fait de te connecter intuitivement te fait travailler avec ton cœur, donc forcément...
2: Exactement, donc là, c'est facile. Voilà.
1: C'est ce très qui facile. Nous anime aussi. Oui. Et qu'est-ce que la peinture t'a appris sur toi-même, pour le coup, que le graphisme ne t'aurait pas appris, lui ?
2: Malheureusement, j'ai beaucoup appris avec le graphisme. Parce qu'en études d'art appliqué, tu fais beaucoup d'art.
1: Et ben, c'est intéressant. Voilà. Ça veut dire que dans la structure, on apprend aussi beaucoup sur,
2: oui,
1: soi.
2: Parce qu'avant de faire un BTS communication visuelle, si tu n'as pas un bac pro en art appliqué, tu es obligé de repasser une année en art appliqué. Et là, bah, tu te bouffes toute la journée, toute la semaine du dessin, de la théorie de la couleur. J'ai appris avec les deux. La peinture, ça m'a appris à me délester de quelque chose qui bouillonnait dans ma tête et dans mon cœur, dans mon corps entier. Et le graphisme, ça m'a appris à me structurer.
1: Mmh. Voilà. Donc les deux sont
2: les
1: parfaits.
2: Les deux sont parfaits, voilà.
1: Et alors, on arrive à la question phare de Mes copines sont des queens. Le jour où tu as enfin osé te montrer, c'était quoi ? Ou quel contexte ? Raconte-nous.
2: Eh bien, c'est un peu lié à mon premier grand voyage en Australie, Nouvelle-Zélande, où j'ai clairement suivi mon mec. Et moi, je n'avais jamais pris l'avion et le gars, il m'embarque dans 48 heures de vol. Donc, déjà, là, c'était un gros saut dans le vide. J'ai jamais autant pleuré de ma vie. Qu'est-ce que je fais ? Pourquoi je te suis ? C'est n'importe quoi. J'aurais pas dû regarder ta faute. Et arrivé là-bas, j'avais que mon seul moyen de communication, c'était la peinture. Je parlais pas un mot d'anglais. Enfin, qu'est-ce que je foutais là-bas ? Grosse erreur. Donc, j'ai peint. J'ai dessiné. Et un jour, ma coloc est rentrée dans ma chambre et elle m'a dit, mais qu'est-ce que c'est ? Qu'est-ce que c'est ? Bon, en anglais, bien sûr. What is it ? What is it ? What are you doing ? Mais il faut absolument exposer ça. Viens, j'ai une copine qui a une galerie. Quoi, hein, que j'ai eu quoi ? Non, attends, en bobine. Non, tu viens, je te l'emmène. Elle m'a plié tout, elle m'a mis dans un carton toutes mes affaires. Elle m'a dit, je t'emmène. Et me voilà exposée à Wellington, s'il vous plaît.
1: C'est énorme.
2: Voilà. Donc ma première expo, toute seule. Vraiment, j'étais toute seule pendant 15 jours dans ce lieu tenu par une nana qui avait mon âge et qui, en fait, exposait des artistes locaux. Bon, moi, je n'étais pas locale du tout, mais comme je venais de la part de
1: très délocalisée,
2: j'étais un peu le côté exotique de la semaine, enfin, du mois, quoi. Et là, mais ça a été une foule. Donc, toutes les copines, les machins de bidule sont venues. J'ai vendu tout mon stock.
1: C'est
2: alors
1: énorme.
2: Que j'avais jamais vendu une seule toile avant.
1: C'est énorme.
2: Parce que moi, pour moi, la peinture, c'était en cadeau. En fait, je sais pas que je suis radine, c'est que j'adore peindre pour les autres. Donc c'était des cadeaux, je voyais pas l'intérêt de vendre. C'était des cadeaux pour ceux que j'aime.
1: Et c'est un truc de fou. Qu'est-ce que tu as ressenti du coup ? Déjà, quand tu as pris tes affaires et que tu t'es dit « Waouh, il y a des gens qui vont voir ce que je fais », j'imagine que déjà là, c'est un premier cap.
2: Alors, ça pas tant parce que encore une fois, on a appliqué, tu passes devant des jurys tout le temps.
1: Mais là, t'es dans un autre pays, tu maîtrises pas la langue.
2: Il y a eu un côté un peu plus facile dans le sens où je parle pas très bien anglais.
1: Donc je suis pas obligée de parler.
2: tout le monde a tout fait pour moi. Eddie, mon amoureux, il était comme un coq en pâte, genre putain, je suis trop fière, c'est trop bien ce qu'elle fait. Donc je voyais tout le monde qui était hyper fière. En France, on m'envoyait des mails, mais c'est génial. ce que tu fais, génial, enfin, tu t'exposes, voilà. Et ça, ouais, ça a déclenché un petit, ah ouais, en fait, je peux montrer et vendre surtout. Parce que c'était pas tant montrer qui me dérangeait, c'était surtout l'idée de vendre, en fait, et de tirer un pécule de quelque chose qui, pour moi, était... comme faire à manger, en fait.
1: Ouais, et puis
2: quand
1: déjà
2: on aime, on fait à manger. Moi, quand j'aime, je peins. Voilà.
1: Poser un prix, tout
2: poser
1: ça, c'est...
2: Poser un prix, etc. Donc bien ça, sûr. Ça a été très compliqué. Mais ça a été voilà, la première pierre à l'édifice. Et du coup, bah, s'en est suivi en rentrant. En plus, j'habitais à côté de Fontainebleau au retour de ce voyage. Donc là, il y avait des galeries partout, des marchés d'art. C'était lancé, quoi.
1: Fantastique. Comme voilà. Quoi, la première fois où on ose, c'est quand même le premier pas vers une autre vie. Quoi.
2: Ah, là, j'ai eu mal quand même, hein, parce que les 48 heures de vol, quitter maman, les copines, tout ça, ça a été très rude, quoi. Mais exactement, il faut
1: fantastique.
2: Se lancer.
1: Fantastique anecdote. Merci beaucoup, Lucille. On va arriver à la fin de cette magnifique interview. Du coup, j'aimerais que tu puisses dire à nos auditeurs où est-ce qu'on peut retrouver ton travail, où est-ce qu'on peut découvrir ce que tu fais, te suivre éventuellement si tu as les réseaux sociaux, etc.
2: Alors, si vous voulez bien rigoler, parce que je pense que j'ai un petit niveau d'excellence en humour, venez sur mon compte Instagram, Lucille, L-U-C-I-2-L-E, underscore le tiré du bas, Rocher, R-A-U-S-C-H-E-R. J'ai aussi un site internet, pareil, nomprénom.com, où là, vous pouvez acheter mes toiles.
1: Mais c'est prénom-nom,
2: voilà,
1: du coup.
2: Prénom-nom, lucillerocher.com, tout simple. Et puis, je suis un peu sur Facebook, mais bon, moyen. Je suis aussi sur LinkedIn, si vous voulez un peu plus de sérieux. Mais globalement, je suis plus sympa sur Instagram.
1: Et puis sur Instagram, ça permettra aussi de suivre les aventures prochaines, puisqu'il y a d'autres choses dans les tuyaux,
2: oui.
1: Dont tu pourras reparler prochainement.
2: Oui.
1: Mais voilà, si vous voulez avoir les infos, en tout cas,
2: les
1: abonnez-vous.
2: Expos, tout ça, venez.
1: Exactement. Merci beaucoup.
2: Merci à toi.
1: Merci, chers auditeurs. Et on se retrouve dans 2 semaines sur notre bimensuel. Mes copines sont des queens. Elle a le faire savoir. Non, pas du tout. Elle a le savoir-faire. Et on l'a fait savoir. Belle semaine à tous et à très vite.

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4: Il est midi ici à Paris et à La Haye. Bonjour à tous.
5: Karine Bellicha.
4: À la une, Donald Trump s'en prend à la Cour pénale internationale après l'attribution du prix Nobel de la paix à la juriste sud-africaine Navi Pillay, grande défenseure de la justice internationale. La CPI menacée de paralysie, le tribunal pourrait tout simplement fermer, crainte exprimée au siège de l'institution à La Haye, nous dira Stéphanie Maupa. Vladimir Poutine, lui, peut être satisfait. Donald Trump a décidé de lever partiellement les sanctions contre Moscou, autorisé à livrer des quantités massives de diesel russe, le président américain ayant bien en tête son calendrier électoral. Le premier tour de la primaire de la gauche social-démocrate en France va se prolonger jusqu'à demain soir. Après une cyberattaque, l'afflux de nouveaux électeurs rend l'issue de ce scrutin très incertain. Donald Trump s'est de nouveau plaint de ne pas avoir reçu le prix Nobel de la paix, d'autant plus furieux que la prestigieuse récompense a été attribuée à la juriste Navi Pillay, grande figure de la justice internationale. Le président américain a décidé de sanctionner quelques heures plus tard la Cour pénale internationale, pilier de l'ordre juridique mondial. Washington exige toujours l'immunité pour ses ressortissants et celle de ses alliés comme Israël, des sanctions applicables dans 6 mois qui interdirait les transactions financières au tribunal international et réduirait sa capacité à agir. Réaction de la CPI avec Stéphanie Maupa à La Haye.
6: La Cour a fermement rejeté ces sanctions, y voyant une tentative d'entraver le cours de la justice en annonçant l'ultimatum de 6 mois avant leur activation. Marco Rubio propose aux États membres de la Cour de négocier. Il leur demande de faire des propositions d'ici le 9 avril. Soit la CPI mettra fin à ces menaces, soit nous mettrons fin à la CPI. C'est vous ou nous, a dit en substance le secrétaire d'État américain. Plusieurs pays, dont le Japon, la France, le Royaume-Uni, l'Italie, le Canada et d'autres, ont accueilli l'idée d'un tel dialogue. Mais que pourront-ils proposer sans renier le mandat de la Cour? La question reste ouverte. Une fois les sanctions activées, le risque est que l'institution ne puisse plus verser les salaires de ses quelques 1000 fonctionnaires ou payer ses fournisseurs s'ils ont un lien quelconque avec les États-Unis. Ils risquent de rompre leur contrat avec la Cour. Les transactions financières seront compliquées. L'institution ne pourra plus recevoir la quote-part de certains États à son budget. Dans les hypothèses les plus sombres qui circulent à La Haye, certains craignent que la Cour soit un jour obligée de mettre la clé sous la porte. Stéphanie Maupa, La Haye. RFI.
4: Et quand la CPI est menacée, la Russie, elle, est récompensée. D'un mois des élections aux États-Unis, Donald Trump a conclu un accord surprise avec Vladimir Poutine, l'autorisant à livrer des quantités massives de diesel russe au marché américain et mondial, levant ainsi des sanctions qui pèsent sur Moscou, mises en place pour freiner le financement de sa guerre en Ukraine. Le locataire de la Maison-Blanche a en ligne de mire le scrutin de mi-mandat, qui pourrait mettre le camp républicain en difficulté le mois prochain, pariant sur l'impact d'une baisse des prix à la pompe sur les électeurs américains, alors même que les négociateurs ukrainiens et des représentants des pays européens rencontrent des émissaires du président à Miami. Gwendal Lavina.
7: Donald Trump écrit sur Truth Social avoir eu une discussion très fructueuse avec Vladimir Poutine. Le président américain affirme ainsi que la Russie va immédiatement fournir plusieurs centaines de milliers de tonnes de diesel au marché. Confronté à des prix de l'essence qui ont bondi de 66% à cause de la guerre en Iran, Donald Trump cherche à donner des gages à ses électeurs. Les prix du diesel pour les Américains et pour le monde vont baisser rapidement dans des proportions records, promet-il en majuscule. Des prix plus bas, c'est ma plus grande priorité, reconnaît le président. Et tant pis si pour cela il faut renouer avec la Russie, frappée de sanctions sur ses exportations d'hydrocarbures depuis l'invasion de l'Ukraine. Le département du Trésor américain a d'ailleurs publié le document autorisant Moscou à vendre son diesel jusqu'en avril 2027, actant de fait une levée des sanctions. Volodymyr Zelensky dénonce de son côté une décision indigne au moment où ses émissaires sont à Miami. Les cadeaux de ce type à Poutine n'apporteront pas la paix et reviennent à investir dans la guerre, prévient le président ukrainien. Gwendal Lavina, New York. RFI.
4: Et pendant ce temps, les bombardements russes redoublent d'intensité en Ukraine. Nouvelle frappe sur les quartiers résidentiels de Zaporijjia, dans le sud-est du pays, ce matin à l'aube, à coups de bombes aériennes guidées, faisant au moins 11 morts, dont 3 enfants. Les autorités indiennes ont déployé les grands moyens pour empêcher une grande manifestation à New Delhi. Plus de 20 000 policiers ont été dépêchés dans le centre de la capitale. L'internet mobile coupé, de nombreuses stations de métro fermé et Abhijit Dibke a été arrêté, le leader du parti des cafards, fer de lance de la révolte étudiante qui, aux côtés du parti d'opposition du Congrès, ont appelé les Indiens à manifester aujourd'hui pour exiger la démission du président de la commission électorale. 130 millions d'inscrits ont été supprimés. Officiellement, un simple nettoyage des listes pour éviter les fraudes, un outil pour écarter les minorités, notamment les musulmans et les plus vulnérables, au profit du parti du premier ministre ultranationaliste hindou Narendra Modi, selon ses détracteurs. En Pologne, cette semaine, 2 attaques au couteau perpétrées par des élèves ont fait 1 mort et 12 blessés dans 2 écoles. À la suite de ces événements, la police est intervenue dans près de 15 000 établissements et a arrêté 19 élèves munis d'armes blanches ou menaçant de passer à l'acte. À Varsovie, Adrien Sarla.
2: Certains étaient munis de couteaux, de machettes ou d'explosifs. D'autres promettaient à leur établissement un vendredi sanglant sur les réseaux sociaux. Les élèves interpellés par la police sont pour la plupart assurés qu'il ne s'agissait que de blagues stupides. Mais le ministre de l'Intérieur, Marcin Kierwiński, craint une réaction en chaîne après les drames de ces derniers jours.
3: Ce genre de situation entraîne toujours un potentiel mécanisme d'imitation. Et dans cette situation, il est très très dangereux.
2: Selon le commissaire général de la police, Marek Borogne, c'est le contenu des interactions en ligne qui contribue à radicaliser les jeunes polonais.
5: On parle de discrimination, de violence physique comme psychique, de cyberviolence, et il est de notre devoir d'assurer leur sécurité.
2: Pour l'instant, les autorités assurent que les attaques du début de semaine et les événements d'aujourd'hui ne semblent pas avoir été coordonnés et relèveraient d'initiatives individuelles. La police appelle les élèves eux-mêmes à collaborer dans ce contexte exceptionnel.
5: Aujourd'hui, on a eu affaire à quelques cas d'élèves portant avec eux des objets dangereux dans leur établissement. Et c'est grâce aux informations rapportées par les professeurs, mais aussi par les adolescents eux-mêmes, que nous avons pu les mettre en sécurité.
2: Face à la menace de ce vendredi sanglant, 50 écoles de Pologne ont annulé les cours, dont 45 dans la région de la capitale. Adrien Sarla, Varsovie. RFI.
4: La campagne électorale s'ouvre en Espagne avec les premiers meetings de Pedro Sanchez et de son rival conservateur Alberto Núñez Feijóo. Après la mort de Marie-Carmen Abascal, cette octogénaire figure de la crise du logement dont l'ombre planera sur ces élections, le rejet par le Parlement de 2 textes sur le logement présentés par le gouvernement de gauche en réponse à cette crise a finalement conduit à la convocation d'élections anticipées pour le 29 novembre à l'issue très incertaine. Le vote du premier tour de la primaire de la gauche social-démocrate en France est prolongé jusqu'à dimanche soir. 140 000 électeurs doivent choisir celui qui sera leur candidat à la présidentielle parmi 5 prétendants, dont le favori, l'eurodéputé de place publique Raphaël Glucksmann, et son challenger, le patron du Parti socialiste, Olivier Faure. L'ex-candidate à la présidentielle de 2007, Ségolène Royal, est aussi de la partie. Le vote qui a débuté hier matin a été aussitôt perturbé par une cyberattaque, ce qui a considérablement ralenti le processus. La grande inconnue de cette primaire n'est pas seulement le nom du ou de la vainqueur, mais aussi qui vote. L'afflux de nouveaux électeurs rend le scrutin très incertain. Charlotte Urien-Tomaca.
8: 140 282 votants, c'est un chiffre que les organisateurs de la primaire de la gauche n'osaient pas espérer. C'est bien moins que les 2 millions de votants en 2017, mais au-delà de leur objectif de 100 000. La grande inconnue désormais, c'est le profil de ces électeurs. Un peu plus de 42 000 ne sont pas encartés dans les partis organisateurs. Un électorat sans étiquette, aux préférences difficiles à cerner, et qui représente presque un tiers du corps électoral. L'autre incertitude, c'est l'existence d'envoyés de LFI dans le scrutin. Pour un membre de l'entourage de Raphaël Glucksmann, si c'est le cas, ils vont voter Royal. Les quelques 28 000 inscrits via place publique constituent un socle a priori favorable à Raphaël Glucksmann et les 68 000 militants socialistes pourraient eux se partager entre plusieurs candidats et là aussi difficile de savoir qui en profitera. C'est donc la sociologie de ce corps électoral inédit qui pourrait réserver des surprises, car avec un scrutin organisé exclusivement en ligne, la participation reste une inconnue, d'autant que ce vendredi, la commission d'organisation a annoncé une cyberattaque ralentissant le vote sur la plateforme Choisir 2027. Un imprévu qui pourrait aussi avoir un impact sur le résultat.
9: Charlotte Turien-Tomaca et le député socialiste Jérôme Guedj et le député de la gauche républicaine et socialiste Emmanuel Morel sont également en lice. Voilà, c'est la fin de ce journal. Tout de suite, écho d'ici, écho d'ailleurs avec Bruno Faure.
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2: Vie de jardin, ce dimanche 11 octobre, sous la halle de Lévignac, de 9h à 17h, organisée par l'association Terre de Save. Vie de jardin réservée aux particuliers. Renseignements au 07 83 98 11 08. Buvette et pâtisserie sur place. L'association Trait d'Union vous invite au loto des aînés de la Save ce dimanche 11 octobre, 14h30, salle des fêtes de Saint-Mantan, 14 parties, un gros lot de 300 euros, des bons d'achat, également de nombreux lots à gagner. Tarif 2 euros le carton, 11 euros les 6, 16 euros les 12 plus carton de la chance, numéro fétiche, tombola, gâteau et buvette sur place. L'association La Belote Cadourcienne vous informe de la reprise des concours de belote à Cadour le mercredi 14 octobre. Inscription dès 13h30. L'équipe vous attend nombreux et nombreuses et toujours dans la bonne ambiance pour le déroulement de ce concours de belote. L'association Jardin Nature Pibrac vous invite à une conférence ouverte à toutes et à tous gracieusement à propos des parasites capables de manipuler le vivant. C'est le jeudi 15 octobre 20h30 à la salle polyvalente de Pibrac située 6 boulevard des Écoles. Elle sera animée par Nicolas Blanchard, chercheur à l'Institut de Toulouse pour les maladies infectieuses et inflammatoires et à l'INSERM. Plus d'informations disponibles sur le site internet jardinnaturepibrac.org. L'été continue au café associatif Le Petit Montaigu. Un bon moment en perspective le vendredi 16 octobre à 17h. L'équipe des bénévoles vous prépare un rougail saucisse maison et accueillera le duo Ish pour une soirée musicale. Boisson sur place. L'association Grenade Roller Skating organise le loto des patineurs le vendredi 16 octobre à 21h à l'espace en vol de Grenade-sur-Garonne. De nombreux lots à gagner, tarif unique 2 euros le carton. L'établissement français du sang, l'EFS, vous informe de la prochaine collecte de dons de sang à l'Aiguevin dans un nouveau lieu à la salle du temps libre. La joyeuse équipe des bénévoles accueillera les donneurs le vendredi 16 octobre de 14h à 19h et également le samedi 17 octobre de 9h à 13h. On rappelle également que les dons de sang servent aussi à fabriquer des médicaments et des traitements pour soigner les personnes atteintes de cancer. Informations et inscriptions sur le site internet www.dondesang.efs.santé.fr ou bien au 0800 972 100.
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1: L'association Trait d'Union vous invite au loto des aînés de la Save ce dimanche 11 octobre, 14h30, salle des fêtes de Saint-Martin, 14 parties, un gros lot de 300 euros, des bons d'achat et également de nombreux lots à gagner. Tarif 2 euros le carton, 11 euros les 6, 16 euros les 12 plus carton de la chance, numéro fétiche, tombola, gâteau et buvette sur place. L'association La Belote Cadourcienne vous informe de la reprise des concours de belote à Cadour le mercredi 14 octobre. Inscription dès 13h30. L'équipe vous attend nombreux et nombreuses et toujours dans la bonne ambiance pour le déroulement de ce concours de belote. L'association Jardin Nature Pibrac vous invite à une conférence ouverte à toutes et à tous gracieusement à propos des parasites capables de manipuler le vivant. C'est le jeudi 15 octobre 20h30 à la salle polyvalente de Pibrac située 6 boulevard des Écoles. Elle sera animée par Nicolas Blanchard, chercheur à l'Institut de Toulouse pour les maladies infectieuses et inflammatoires et à l'INSERM. Plus d'informations

0: Information disponible sur le site internet jardinnaturepibrac.org. L'été continue au café associatif Le Petit Montaigu. Un bon moment en perspective le vendredi 16 octobre à 17h. L'équipe des bénévoles vous prépare un rougail saucisse maison et accueillera le duo Ish pour une soirée musicale. Boisson sur place. L'association Grenade Roller Skating organise le loto des patineurs le vendredi 16 octobre à 21h à l'espace en vol de Grenade-sur-Garonne. De nombreux lots à gagner, tarif unique, 2 euros le carton. L'établissement français du sang, l'EFS, vous informe de la prochaine collecte de dons de sang à l'Aiguevin dans un nouveau lieu à la salle du temps libre. La joyeuse équipe des bénévoles accueillera les donneurs le vendredi 16 octobre de 14h à 19h et également le samedi 17 octobre de 9h à 13h. On rappelle également que les dons de sang servent aussi à fabriquer des médicaments et des traitements pour soigner les personnes atteintes de cancer. Informations et inscriptions sur le site internet www.dondesang.efs.sante.fr ou bien au 0800 972 100.
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0: qu'à Nantes, il y a un éléphant, mais genre il est automatisé et il avance et tout, genre il bouge dans la ville.
1: Qu'est-ce que tu dis, frère?
0: Non, mais je te jure que c'est vrai, c'est un truc, c'est un sûr. Éléphant, mais genre un robot éléphant.
1: Ah ouais, putain, mais tu...
0: C'est un éléphant, mais un robot.
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3: RFI, bonjour, 16h en temps universel, bonsoir, 18h à Paris, 19h à Riyad.
4: Nicolas Brousse.
3: L'aéroport de la capitale saoudienne visiblement visé par les rebelles houthis du Yémen. Un missile a fait au moins 5 blessés graves. Le trafic aérien est détourné. L'ONU réclame la libération immédiate de toutes les personnes détenues arbitrairement et le message s'adresse aux autorités indiennes qui ont multiplié les arrestations ce samedi pour empêcher une nouvelle manifestation. Reportage à New Delhi. Les discussions entre l'Ukraine et les États-Unis à Miami ont fait long feu. La délégation ukrainienne quitte la Floride suite à l'accord controversé entre Moscou et Washington qui lève de fait les sanctions contre le diesel russe. Elle contribue à alimenter la guerre en Ukraine, avertit la chef de la diplomatie de l'Union européenne. Et puis, grandeur et décadence pour Ronaldo, la superstar du football, se retrouve en procédure disciplinaire. Les rebelles yéménites houthis sont donc décidés à faire payer à l'Arabie Saoudite son soutien au gouvernement du Yémen. L'aéroport international de Riyad a visiblement une nouvelle fois été visé ce samedi. Plusieurs blessés, dont au moins 5 grièvement, au moins puisque des médecins viennent d'être appelés en renfort dans les hôpitaux de Riyad pour répondre, dit-on, à une situation d'urgence grave. Le trafic aérien est fortement perturbé ce samedi encore. Vols annulés ou déroutés. Abla Junaidi nous a rejoint avec les dernières infos. Abla, tous les regards se portent vers les rebelles houthis qui ont d'ailleurs revendiqué l'ouverture d'un front contre les infrastructures saoudiennes.
5: Oui, c'est la troisième fois cette semaine que l'aéroport de Riyad est frappé. Des frappes qui ont fait jusqu'ici 4 morts et plusieurs blessés. Dans la guerre qui oppose les houthis au royaume saoudien allié du gouvernement yéménite, les rebelles alliés de l'Iran, eux, ont promis de se venger des attaques contre leur propre aéroport, celui de Sanaa. Ce samedi, dans l'aéroport de Riyad, c'est donc le chaos. D'après un témoin interrogé par l'agence américaine Reuters, des ambulances ont convergé vers le site et des voyageurs ont été évacués. Et cela après qu'une forte explosion a été entendue sur place. En ce moment, tous les vols à destination

0: Les destinations de la capitale saoudienne sont soit déroutées, soit annulées, selon le site Flight Radar 24. Des compagnies régionales comme Etihad Airways ou Qatar Airways ont notamment suspendu plusieurs liaisons. Pas de communication des autorités saoudiennes pour l'heure. Les Houthis, eux, ont déclaré que les avions de ligne devaient éviter l'espace aérien saoudien. De leur côté, plusieurs chancelleries, dont celle de la France, ont déjà déconseillé à leurs ressortissants de se rendre à Riyad, sauf raison impérative.
1: Dossier suivi en direct par Abla Jounaïdi. Les discussions entre les États-Unis et l'Ukraine à Miami tourne court. La délégation ukrainienne reprend déjà le chemin de Kiev. Il faut dire que le président Zelensky n'a pas digéré l'accord pétrolier annoncé la nuit dernière par les Russes et les Américains. Moscou va exporter des millions de barils de pétrole pour notamment reconstituer les stocks de diesel aux États-Unis, dont les prix à la pompe inquiètent les consommateurs électeurs américains. C'est une décision indigne et faible, juge le président ukrainien. Ses partenaires européens n'en pense sans doute pas moins, mais sont plus dans la retenue. Car Pierre Benazé, vous qui êtes à Bruxelles, le moment diplomatique serait mal choisi.
2: Ça n'empêche pas le communiqué de Downing Street d'affirmer que le gouvernement britannique s'engage, je cite, à maintenir la pression sur le Kremlin avec les sanctions les plus dures jamais imposées à la Russie et à travailler étroitement avec ses partenaires internationaux pour assurer le soutien militaire et financier nécessaire à l'Ukraine. Le porte-parole du gouvernement allemand rappelle, lui, que de nouvelles sanctions à l'encontre de la Russie sont en préparation au sein de l'UE, mais il se contente de prendre acte de l'accord américano-russe. De son côté, la Commission avertit ce samedi après-midi que se reposer sur les hydrocarbures russes a un coût que l'Union européenne ne connaît que trop. Les positions de l'Union sont clairement établies depuis l'assouplissement par les États-Unis des sanctions à l'égard du pétrole russe en mars dernier, un assouplissement qualifié d'autodestructeur par le commissaire européen à l'économie. Pierre Benazet, Bruxelles. RFI.
1: Et à propos de l'Union européenne encore, l'Irlande, qui en assure la présidence tournante, propose un budget pluriannuel réduit de 144 milliards d'euros. Proposition de compromis entre des pays comme l'Allemagne qui veulent réduire la voilure et d'autres comme la France qui défendent un budget plus ambitieux face aux défis auxquels fait face le vieux continent. L'Érythrée demande au Conseil de sécurité de l'ONU de condamner la déclaration de guerre de l'Éthiopie. Addis Abeba hier accusé son voisin d'agression flagrante avec l'envoi de troupes dans la région séparatiste du Tigré, justifiant l'exercice de son droit à la légitime défense, selon l'Éthiopie. Escalade verbale alors que les forces fédérales continuent d'avancer vers le nord du Tigré. Une semaine après avoir repris la ville de Mekele, d'autres cités sont désormais à nouveau sous leur contrôle. Les rebelles du TPLF, eux, se retranchent près de la frontière avec l'Érythrée, dont les forces déployées en début de semaine dans la zone se replient, elles aussi. Les forces fédérales éthiopiennes avancent puisqu'elles sont en entrée à Adigrat ce matin. Au Burkina Faso, le gouvernement interdit l'exportation des farines jusqu'à nouvel ordre. Dans une note, le ministère du Commerce précise que cette interdiction concerne les farines de mil, de maïs et de sorgho, ainsi que leurs dérivés. Mesure selon les autorités burkinabées pour assurer la disponibilité de ces produits sur le marché intérieur, améliorant ainsi leur accessibilité aux consommateurs. La décision intervient dans un contexte où le secteur agricole vit une période difficile due à une mauvaise pluviométrie dans plusieurs région du Burkina. On en reparle dans Afrique Soir, première édition à 18h30 TU. En Inde, les autorités emploient les grands moyens pour empêcher la contestation. Les artères de New Delhi sont fermées et aussi et surtout des arrestations par milliers de personnalités de la société civile, dont les principaux leaders du mouvement des cafards à l'origine de la manifestation réclamant le départ du président de la commission électorale. La révision des listes électorales a conduit à la radiation de 130 millions d'électeurs pour favoriser le BJP de Narendra Modi, le premier ministre, selon les accusations de la presse. Résultat, ce samedi, la situation était tout simplement explosive à New Delhi. Confirmation avec notre correspondant Abdullah Erali.
3: Des barrages quadrillent chaque artère de la capitale indienne, cadenassée au grand désarroi des habitants. Ici, une habitante raconte « Je dois aller travailler ». Un homme ajoute que l'accès à l'hôpital est fermé. En même temps, la répression politique s'accélère. Les leaders du mouvement des cafards sont traqués. Cette scène surréaliste est filmée dans un appareil d'Air India. Abhijit Dibke, le fondateur du mouvement des cafards, est arrêté sur son siège par la police.
4: Regardez ce qui est devenu cette nation. Nous sommes arrêtés directement dans l'avion. Même sous Indira Gandhi, ce n'était pas comme ça. C'est la dictature.
3: En début d'après-midi, la police frappe un autre coup en interpellant Neha Bora, la figure de proue de la fronde étudiante. Des milliers de manifestants arrêtés sont parqués dans des centres de rétention improvisés face à un potentiel de mobilisation historique provoqué par la radiation de 130 millions d'électeurs. Le pouvoir a choisi le coup de balai sécuritaire. Abdullah Eradi, New Delhi, RFI.
1: Des manifestations, il y en a eu beaucoup en Espagne. Le Premier ministre Pedro Sanchez a promis aujourd'hui de renforcer la législation sur le logement s'il obtient une majorité absolue aux élections législatives prévues le 29 novembre prochain, alors que la crise du logement suscite donc une très forte mobilisation à Madrid comme dans le reste du pays. C'est le rejet par le Parlement la semaine dernière de deux textes sur le logement présentés par son gouvernement de gauche en réponse à cette crise qui avait conduit Pedro Sanchez à convoquer lundi dernier des élections législatives anticipées à l'issue très incertaine. En France, 140 000 électeurs ont jusqu'à demain dimanche, 18h, pour départager les candidats à la présidentielle au sein du camp de la gauche unitaire. Le vote se termine plus tard que prévu en raison d'une cyberattaque hier. On en reparlera bien sûr dans Dimanche Politique, demain à 18h12 TU. On passe au football et au Portugal, où l'on a appris aujourd'hui que Cristiano Ronaldo fait l'objet d'une procédure disciplinaire. C'est évidemment la fédération portugaise qui l'a décidé. Il faut dire que la superstar a quitté le rassemblement de l'équipe nationale le 1er octobre dernier. CR7 est donc suspendu provisoirement. Olivier Pron nous a rejoint en studio. Il est suspendu provisoirement de la Seleção. Qu'est-ce qui se passe, Olivier?
5: C'est en raison de la nature urgente de la procédure, dit-on à Lisbonne, Nicolas, que Ronaldo est suspendu dans l'attente de la décision de la commission de discipline de la fédération. Et d'ici là, il est bien précisé qu'aucune communication ne sera faite jusqu'à la fin de l'instruction du dossier. Le psychodrame qui agite le Portugal depuis 10 jours a débuté pendant la trêve internationale lorsque Cristiano Ronaldo, 41 ans, on le rappelle, a quitté la sélection furieux d'apprendre qu'il ne jouerait pas face au Danemark en Ligue des Nations. Quelques jours plus tôt, il avait déjà fait part de sa frustration d'être resté sur le banc des remplaçants contre la Norvège. Mercredi, CR7, comme on l'appelle, a réagi sur ses réseaux sociaux. Il s'est excusé auprès des supporters et de ses coéquipiers, ouvrant la voie à un retour en équipe nationale après avoir purgé, écrit-il, la suspension qui me sera appliquée. Mais il a également très vivement critiqué le sélectionneur, Jorge Jesus, qu'il connaît très bien, lui reprochant un manque de respect et une façon autoritaire de lui parler et lui demandant même de reconnaître son erreur publiquement. D'après les médias portugais, un joueur qui manque un entraînement ou une activité de la sélection risque de 1 à 6 mois de mise à l'écart.
1: Olivier Pron qui m'a soufflé que le Portugal a remporté ses 4 matchs de Ligue des Nations, les 3 derniers sans Ronaldo. 18h10 ici à Paris, tout de suite c'est mon...
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11: Bonsoir à tous et ravi de vous retrouver pour la dernière quotidienne de la semaine de Chut, on écoute la télé sur Radio de la Save. On va vous accompagner avec déjà le programme télé de votre soirée de ce samedi, l'info people du week-end qu'il ne fallait pas rater, et puis également le programme télé de votre soirée de dimanche pour être complet. Alors c'est parti, on commence tout de suite par votre soirée de ce samedi.
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11: Et on démarre ce Chute en écoute la télé week-end avec le programme télé de votre soirée de ce samedi avec sur France 2 ce soir Taratata Fête le Zénith 1984. Une émission spéciale pour remonter le temps et célébrer une époque où la pop, le rock et la variété ont marqué plusieurs générations. Et puis sur France 3, ça sera la rediffusion d'un épisode de Cassandre, épisode intitulé Dernière danse. Sur Canal Plus, le top 14, c'est Clermont face à Bordeaux. Sur France 4, du football, France-Lettonie, un match amical international féminin. Sur France 5, Échappée belle, c'est Céline Fuselier qui va vous emmener dans le Luberon. Sur M6, The Rookie, le flic de Los Angeles. Et puis sur Arte, le documentaire Grotte Chauvet dans les pas des artistes de la préhistoire. Sur W9, la petite histoire de France avec Maxime Gasteuil. Sur LCP, violence sexuelle à l'école, silence dans les rangs. Un documentaire choc de Sophie Romilla. Sur TMC, New York unité spéciale. Sur RMC, découverte habitation en péril. Et sur TF1, série film, Joséphine Ange-Gardien avec l'épisode Coupé du Monde. Et puis notre coup de cœur de ce samedi soir, évidemment, c'est l'événement sur TF1. La Star Academy fait son grand retour pour une 14e saison. Et parmi les nouveaux professeurs qu'on retrouvera ce soir, eh bien, il y a Lydia Bouchard qui sera nouvelle professeure d'expression scénique. Et puis on y retrouvera également Philippine Lavray aux côtés de Fanny Delegue qui sera désormais répétitrice. Jonathan Jeanbrun, bien sûr, en pile avec Sophia Morgavi ou encore Papy ou le prof de sport Ladji Ducouré. Une saison qui s'annonce festive avec Vianney comme parrain. Mais tout d'abord, eh bien, la bande annonce de la Star Academy fait la part belle à son tout nouveau directeur, Moziman.
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11: Et notre livre coup de cœur cette semaine est aux éditions du Rocher. Patrick Sabatier, souviens-toi, c'était un mercredi, les coulisses de ces émissions cultes des années 80, comme Évie de Recherche, Jeu de la Vérité ou encore Porte-Bonheur. Le 5 septembre 76, un jeune animateur fait sa première apparition à la télé dans Les Visiteurs du Mercredi sur TF1. À cette occasion et des 50 ans de télévision, Patrick Sabatier dévoile donc une autobiographie inédite, les coulisses de ces émissions cultes, Le Jeu de la Vérité, Évie de Recherche, Porte-Bonheur. Dans cette autobiographie, Patrick Sabatier raconte autant une carrière qu'une vie, au rythme des rencontres, des audaces et des surprises. Il y a les émissions devenues cultes, les succès fulgurants, les faux pas, les fidélités, les grandes voix, les visages inoubliables. Mais il y a aussi l'homme derrière l'animateur, l'enfant de milieu modeste, le regard sur ses parents, les secrets de famille, la pudeur, les doutes, les choix et cette façon très personnelle d'avancer sans jamais renoncer à la curiosité. Entre souvenirs intimes et coulisses de télévision, Patrick Sabatier livre un récit vivant, sensible, où l'histoire d'une carrière rejoint celle d'une époque, cette fameuse des années 80.
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11: Et on enchaîne avec votre soirée télé de ce dimanche 11 octobre sur TF1 ce soir, Aquaman et le Royaume perdu, inédit en clair. Et puis sur France 2 du cinéma aussi avec Désigné coupable, le film avec Tahar Rahim et Jodie Foster. Sur France 3, on continue la saison 11 de Brokenwood avec le dernier épisode qui va vous être proposé. Et puis Canal+ proposera le match du top 14 de rugby, Toulouse face à Bayonne. Sur France 5, Ice, la chasse à l'homme de Julie Perrard et Christophe Astruc. Et puis sur M6 ce soir, c'est Capital, avec un numéro consacré au pouvoir d'achat, comment récupérer 400 euros chaque mois, au sommaire un vrai repas pour 3 euros, et comment gagner 100 euros sur tous les abonnements, des solutions qui vous sont données par le magazine. Et puis sur Arte, Shutter Island, sur W9 ce soir, Les Infaillibles, la comédie de Frédéric Forestier avec Inès Reg, et puis sur LCP, Pause Café avec Véronique Jeannot, qui nous est proposée sur TMC, Esprit Criminel, sur TFX, c'est Friends, sur TF1, série film, The Mortal Instrument, La Cité des Ténèbres, et puis puis sur Sister, ça sera le film Speed. Et puis notre coup de cœur de ce dimanche soir, il va à France 4, qui va proposer une pièce de théâtre inédite, Les Marchands d'étoiles, depuis le théâtre du Splendide avec Guillaume Bouched, encore Stéphanie Cayol et Nicolas Martinez. La vie poursuit son cours dans un dépôt de tissus parisien en juin 42. Raymond, le patron, ne réussit pas à imposer son autorité à sa fille et à sa femme non plus d'ailleurs, sur fond de guerre. Une pièce de théâtre de comédie, vous allez voir, avec beaucoup de moments d'émotion également qui vous sont proposés.
14: Le problème, c'est qu'à un moment, les Boches, ils sont vraiment chez eux. Leurs enfants seront nés ici, on n'aura plus aucun espoir qu'ils repartent.
20: Non mais attends, ce qu'il faut se dire, c'est que c'est la mère hein, qui fait l'enfant. C'est vrai, là, parce qu'on dit toujours le père. Mais enfin, dans le cas présent, le père sera allemand, mais la mère sera française, tu vois. Donc l'enfant, il sera français. Toujours la mère qui te forme.
21: Ah bah non. Et heureusement, non, parce que moi, ma mère était juive. Heureusement que je suis pas juif pour autant.
14: Votre mère est juive, Joseph ?
21: Il vous viendrait pas à l'idée de protéger un juif, monsieur Martineau ?
22: Franchement, Marcel, s'il y avait un juif ici depuis tant, je le saurais, ma part !
21: Louis, je peux te poser une question ? Depuis quand t'es ami avec des gens comme Marcel ?
22: Je suis pas ami avec Marcel.
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11: Et on terminera par les anniversaires de stars du week-end avec aujourd'hui un joyeux anniversaire à Mario Lopez. L'acteur fête aujourd'hui ses 53 ans. On va souhaiter un joyeux anniversaire à Hippolyte Girardot qui fête aujourd'hui ses 71 ans et un joyeux anniversaire à la comédienne Darian Ascaride qui fête aujourd'hui ses 72 ans. Et puis Francis Perrin fête aujourd'hui ses 79 ans et puis eux devront attendre demain, dimanche, pour fêter un anniversaire. Ça sera le cas de Larousseau qui fêtera demain ses 47 ans. Ça sera également le cas d'Emilie Deschanel, la héroïne de Bones, la série, fêtera ses 50 ans. Et puis Linda Hardy, ex-Miss France, fêtera demain ses 53 ans.
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11: Et voilà, c'était la dernière quotidienne de la semaine. Je vous rappelle les rendez-vous hein, de Chute en Écoute, la télé, la quotidienne sur Radio de la Save, c'est du lundi au samedi à 7h10 et 18h10. Vous avez également la grande hebdo de Chute en Écoute, la télé, ça sera donc lundi de 14 à 15h ou pendant une heure. On décryptera l'actualité culturelle de la semaine avec tous nos invités. Le sommaire est déjà en ligne sur nos réseaux sociaux, Facebook, Instagram, Chute on Écoute la télé, sur notre site internet onécoutelatélé.com, mais également sur notre application pour Android, Chute on Écoute la télé. Alors n'hésitez pas, vous saurez comme ça tout. Il me reste plus qu'à vous souhaiter en tout cas un bon samedi soir à l'écoute de nos programmes, un bon dimanche, un bon week-end. Et puis moi je vous retrouve lundi matin dès 7h10 pour démarrer la semaine ensemble. Passez un bon week-end, prenez soin de vous, à lundi.
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1: L'association Trait d'Union vous invite au loto des aînés de la Save ce dimanche 11 octobre, 14h30, salle des fêtes de Saint-Martin, 14 parties, un gros lot de 300 euros, des bons d'achat, également de nombreux lots à gagner. Tarif 2 euros le carton, 11 euros les 6, 16 euros les 12, plus carton de la chance. Numéro fétiche, tombola, gâteau et buvette sur place. L'association La Belote Cadourcienne vous informe de la reprise des concours de belote à Cadour le mercredi 14 octobre. Inscription dès 13h30. L'équipe vous attend nombreux et nombreuses et toujours dans la bonne ambiance pour le déroulement de ce concours de belote. L'association Jardin Nature Pibrac vous invite à une conférence ouverte à toutes et à tous gracieusement à propos des parasites capables de manipuler le vivant. C'est le jeudi 15 octobre 20h30 à la salle polyvalente de Pibrac située 6 boulevard des Écoles. Elle sera animée par Nicolas Blanchard, chercheur à l'Institut de Toulouse pour les maladies infectieuses et inflammatoires et à l'INSERM. Plus d'informations disponibles sur le site internet Jardin Nature pibrac.org. L'été continue au café associatif Le Petit Montaigu. Un bon moment en perspective le vendredi 16 octobre à 17h. L'équipe des bénévoles vous prépare un rougail saucisse maison et accueillera le duo Ish pour une soirée musicale. Boisson sur place. L'association Grenade Roller Skating organise le loto des patineurs le vendredi 16 octobre à 21h à l'espace en vol de Grenade-sur-Garonne. De nombreux lots à gagner, tarif unique 2 euros le carton. L'établissement français du sang, l'EFS, vous informe de la prochaine collecte de dons de sang à l'Aiguevin dans un nouveau lieu à la salle du temps libre. La joyeuse équipe des bénévoles accueillera les donneurs le vendredi 16 octobre de 14h à 19h et également le samedi 17 octobre de 9h à 13h. On rappelle également que les dons de sang servent aussi à fabriquer des médicaments et des traitements pour soigner les personnes atteintes de cancer. Informations et inscriptions sur le site internet www.dondesang.efs.sante.fr ou bien au 0800 972 100.
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Salut à tous, salut à toutes et bienvenue dans To Beatles or Not To Be, une émission sur les Beatles, mais sans les Beatles. On est ensemble pour écouter les Beatles autrement, en explorant l'univers étendu des quatre fantastiques de Liverpool.

Doc Robert ici au platine, je suis très heureux de vous retrouver pour ce nouvel épisode. Pour se mettre dans l'ambiance, voici Paul McCartney et Ringo Starr chantant dans cette séquence la tendresse qu'ils portent en abondance au Liverpool de leur enfance.

L'endroit où nous vivions, vous pourriez dire que ce n'était pas grand-chose, mais c'était notre foyer. Et vous seriez pardonné de le trouver rude, mais c'était notre foyer. Les roses dans le jardin ont commencé à faner et sont ensuite tombées en poussière, mais c'était notre foyer. La dame sur la colline buvait du brandy et mangeait du caviar, l'hôtesse parfaite. Ma maman était dans la cuisine à faire la vaisselle dans l'évier et puis elle a fait brûler le pain grillé. Les enfants sont dans la ruelle, jouant au ballon jusqu'au coucher du soleil. Le monde autour de nous n'était pas sûr, il tombait en ruine, mais c'était ma ville natale, c'était notre foyer. Ce foyer que Paul McCartney et Ringo Starr célèbrent en duo en 2026 dans le morceau « Home to Us », c'est Liverpool, le Liverpool de l'après-guerre, dévasté par les bombardements nazis. Un morceau inclus au très bon disque solo du bassiste, The Boys of Dungeon Lane, équivalent musical d'un album de photos sépia de son enfance. Vous êtes bien dans Two Beatles or Not To Be. Après avoir grandi avec insouciance dans une ville criblée d'éclats de bombes, Paul et Ringo, et leurs potos John et George, la font briller dans le monde entier en devenant, avec les Beatles, la figure de proue de l'âge d'or musical de Liverpool. Pendant ces années 60, par rapport à sa population, la cité portuaire fait émerger un nombre remarquablement élevé de musiciennes et musiciens de stature nationale et internationale. Eh bien, je vous propose aujourd'hui de faire un pas de côté. Un long pas de côté, puisqu'il mesure 60 ans de long. Je vous emmène découvrir la scène musicale du Liverpool des années 2020, 6 décennies après les Beatles. Préparez-vous à arpenter les salles et les festivals, les pubs et les clubs de cette grande ville de la musique. Come on.

Shifu, ça s'écrit S-H-E-F-U. Shifu, l'un de mes gros coups de cœur découverts en préparant cette émission. On vient d'entendre Do You Want My Number, mais je vous recommande vivement le reste de leur discographie. Shifu, ce sont aujourd'hui 5 musiciens. Le groupe se forme en dernière minute en 2023 dans le cadre d'un projet étudiant pour un cours de musique, et ça marche tellement bien qu'il sort son premier EP l'année suivante. Dans Two Beatles on a To Be aujourd'hui, une fois n'est pas coutume, on n'entendra pas les Beatles. Je vous ai préparé une sélection 100% Liverpool et 100% année 2020. Autrement dit, des musiciennes, musiciens, groupes qui sont nés, qui se sont formés ou qui sont basés à Liverpool et qui sont actifs, dans le sens où ils ont publié de la musique, dans les années 2020. J'en ai recensé largement plus d'une centaine, c'est très loin d'être exhaustif, et je vous ai concocté une petite sélection qui illustre la richesse, la diversité et le dynamisme de cette scène musicale. S'y côtoient de multiples générations, des anciens comme Paul McCartney et Ringo Starr qu'on a entendu tout à l'heure et qui ont lancé leur carrière solo en 1970, et de toutes jeunes pousses comme Shifu. Y cohabitent aussi des genres musicaux très éclectiques.

C'était Kodj, ça s'écrit K-O-J, avec A Roadman's Tale of Home, extrait de son premier EP sorti en 2025. Ce Liverpoolien pur jus commence à rapper dans la cour de l'école, à organiser des battles de rap, puis à publier des morceaux et se fait sérieusement repérer avec le disque dont on vient d'entendre un extrait. Vous avez peut-être d'ailleurs remarqué son accent très particulier, le Scouse, caractéristique de la région de Liverpool, qui est d'ailleurs aussi un dialecte avec ses propres mots et expressions. Eh bien, il existe une branche du rap britannique, désigné comme le Scouse Rap, dont Kodj est l'un des représentants. Du rock, du rap, mais pas seulement, vous l'entendrez au fil de l'émission, Liverpool est un terreau si fertile qu'il y pousse une foisonnante jungle musicale. L'importance de la musique pour la ville a été reconnue en 2015 par l'UNESCO, qui l'a intégrée au réseau des villes créatives. Celui-ci a vu le jour en 2006 et regroupe 20 ans plus tard à travers le monde plus de 400 localités qui, je cite, « ont placé la créativité et les industries culturelles au cœur de leur plan de développement au niveau local et qui coopère activement au niveau international. 80 d'entre elles ont intégré la catégorie musique. Pour info, il y en a 3 en France, Metz, Toulouse et Évian-les-Bains, et 3 au Royaume-Uni, Belfast, Glasgow et Liverpool. Comme je vous l'ai dit, la ville compte un très grand nombre de musiciennes et musiciens. Elle est aussi dotée de maisons de disques, labels et studios d'enregistrement et est largement fournie en salles de concert, dont certaines sont mythiques, comme le Cavern Club, reconstruit à proximité de l'original, et le Jacaranda, tous deux très importants dans l'histoire des Beatles. Justement, le tourisme musical est un des piliers économiques de Liverpool. Il est très orienté vers les Fab Four, évidemment, et le choix est très large. Outre les clubs de musique, on trouve des visites guidées en ville, 2 musées dédiés aux Beatles, les maisons d'enfance de Lennon et McCartney, le site de Strawberry Fields ou encore un hôtel thématique. Plus largement, la ville compte aussi le seul musée de Grande-Bretagne dédié au rock et à la pop, le British Music Experience. Ajoutons à cela le fait qu'elle organise des événements internationaux. En 2008, elle héberge les MTV Europe Music Awards, qui récompensent les meilleurs clips. Cette année-là, aux côtés de Britney Spears, grande gagnante de l'année, Paul McCartney est convié sur scène pour recevoir un prix d'honneur qu'il dédie à ses anciens compères des Beatles. En 2023, Liverpool est choisi parmi 20 villes candidates dans le pays pour accueillir le concours de l'Eurovision pour le compte de l'Ukraine qui ne peut pas le faire à cause de son invasion par la Russie. Et côté festival de musique, eh bien c'est littéralement la profusion. Ont lieu régulièrement à Liverpool, entre autres Sound City, grand festival de musiques actuelles, Africa Oye, plus grand festival de musiques africaines et caribéennes de Grande-Bretagne, On the Waterfront, qui réunit stars locales et internationales, Fields of Air Irish Music Festival pour célébrer la culture irlandaise qui a historiquement beaucoup infusé à Liverpool du fait de l'immigration, Liverpool Gospel Music Festival ou encore Milap sur les cultures indiennes. Pour compléter tout cela, il faut ajouter que la ville propose de nombreuses manières d'apprendre et d'étudier la musique avec des écoles, y compris de rang universitaire. Parmi celles-ci, citons le LIPA, Liverpool Institute for Performing Arts, institut de formation aux arts du spectacle, dont le cofondateur et mécène principal n'est autre que Paul McCartney. Au début des années 90, l'ex-Beatle constate avec tristesse l'état de délabrement dans lequel se trouve l'établissement où George Harrison et lui avaient été scolarisés 40 ans plus tôt, le Liverpool Institute High School for Boys, l'équivalent d'un collège-lycée, fermé depuis quelques années. Il se fixe comme mission de le sauvegarder. Le bassiste s'associe alors avec l'éducateur et entrepreneur Mark Featherstone-Witty, qui souhaite ouvrir une école d'art du spectacle. Les projets de l'un et l'autre convergent et le Liverpool Institute for Performing Arts est inauguré par la reine Elizabeth II en 1996. En 2012, l'école acquiert, pour s'agrandir, les locaux voisins du Liverpool College of Arts, l'école d'art de Liverpool, qu'avait fréquenté John Lennon. Aujourd'hui, des étudiants du monde entier s'y forment au métier d'acteur, de la danse, de la réalisation de films ou encore de la musique. Des membres de Shifu, qu'on a entendu un peu plus tôt, sont issus du LIPA. On va écouter 2 autres groupes qui sont passés par les bancs de cette école. L'un des plus renommés est The Wombats, du nom de ce mammifère marsupial australien, les Wombats. C'est aussi l'un des groupes actuels les plus connus de Liverpool. Le trio s'est formé en 2003 durant ses études au LIPA. 2 de ses membres étant originaire de Liverpool et le 3e ayant émigré depuis la Norvège. Il joue une très efficace pop-rock indé, teintée de beaucoup d'humour, et ses albums successifs rencontrent tous un grand succès au niveau national. En 2008,
Les Wombats jouent en live aux côtés de Ringo Starr lors du lancement officiel de la nomination de Liverpool comme capitale européenne de la culture. Et je vous ai donc cité les noms des quatre Beatles pendant cette histoire, ça tombe très bien pour symboliser ce passage de relais à travers les générations. Voici les Wombats sur leur 6e album en 2025, Sorry I'm Late, I Didn't Want to Come. Désolé du retard, je voulais pas venir.

Après les Wombats, un autre trio en partie issu du Liverpool Institute for Performing Arts, Stealing Sheep. Les musiciennes se rencontrent en 2010 et forment le groupe lors d'une discussion autour d'un thé. Elles ont beaucoup d'idées, des influences très diverses, une créativité assez impressionnante et une identité plutôt inclassable, tant leur sonorité varie d'un projet à l'autre, partant d'une folle psyché pour évoluer vers de la pop disco R&B et s'orienter ensuite vers de l'électropop. Stealing Sheep entreprend aussi en 2018 de célébrer le centenaire de l'obtention du droit de vote des femmes au Royaume-Uni, avec à Liverpool un Suffragette Tribute, hommage aux suffragettes, sous forme d'un défilé mettant en scène des musiciennes et des danseuses. Mais revenons au disque du groupe, son sixième album en 2025 compte plusieurs invités, ici Medulla, rappeuse originaire de la ville voisine de Manchester.

Dancing in the Rain par Stealing Sheep, je vous encourage à vous plonger dans la discographie du trio. Elle aussi a commencé sa carrière au même moment, au tout début des années 2010. Elle est ensuite devenue l'un des noms phares de la musique liverpooldienne, Rebecca Ferguson, rien à voir avec son homonyme, la célèbre actrice suédoise. Notre Rebecca Ferguson de Liverpool devient renommée nationalement en 2010, en atteignant à 24 ans la deuxième place du télécrochet The X Factor. La musicienne commence à écrire et chanter des chansons dès ses jeunes années, prend des leçons de chant à partir de 15 ans, mais met son rêve de devenir une pop star en suspens quand elle donne naissance à son premier enfant à l'âge de 17 ans et à un deuxième peu de temps plus tard. Après avoir vécu une enfance assez difficile, on peut dire des parents séparés tôt, une mère atteinte de dépression sévère, peu d'argent dans la famille, un abus sexuel à l'âge de 8 ans dans une famille d'accueil, la jeune femme entreprend des études en plus de s'occuper de ses jeunes enfants et devient diplômée assistante juridique. Et c'est une maman solo qui candidate un peu plus tard au concours de talent avec une belle voix de jazz, soul et R&B. Sa deuxième place lui permet de lancer sa carrière avec un premier album qui rencontre un très grand succès critique et public, tout comme la tournée européenne qui suit. Je vous propose d'écouter l'une de ses réalisations du début des années 2020 lorsqu'elle travaille avec le grand guitariste états-unien Nile Rodgers, membre du groupe Chic. Voici Nothing Left But Family.

Rebecca Ferguson qui annonce en 2023, lors de la sortie de son cinquième album, qu'elle souhaite se retirer de l'industrie musicale. Vous êtes bien dans To Beatles or Not To Be. On continue d'explorer la scène musicale du Liverpool des années 2020 et voici que l'on tombe sur le cas décalé de Clinic, duo masqué formé dans les années 90. Ils ne sont pas anonymes, on connaît leur nom mais pas leur visage, puisque leur habitude est d'apparaître avec des masques chirurgicaux, voire des déguisements. Clinic est aussi décalé musicalement avec un son étrange, brut, rudimentaire, détournant tantôt la folk, la pop, l'électro-expérimental, le garage rock ou le disco. Leur travail leur vaut la reconnaissance de leur père, puisqu'ils tournent avec Radiohead et sont nominés aux Grammy Awards, mais ils prennent bien soin de rester en dehors du circuit mainstream. Bref, Clinic, c'est pas pareil et c'est tant mieux.

C'était Clinic avec Fantasy Island sur son album éponyme, le 9e, sorti en 2021. Lorsqu'on parle de Liverpool et de musique, on pense spontanément aux Beatles, mais sachez-le, un autre nom a acquis un véritable statut de légende et est devenu une référence dans son domaine, si ce n'est au niveau mondial, au moins au niveau national, Cream. À ne pas confondre avec le groupe de rock des années 60. Ici, Cream, c'est le nom d'un petit club de musique électro ouvert par des passionnés à Liverpool en 1992, avec une démarche très différente de ce qu'on trouve ailleurs en ville à cette époque. Quand les autres gèrent un business, et peu importe que le lieu soit glauque avec un code vestimentaire strict et absurde, ces petits nouveaux créent un espace accueillant et qualitatif. C'est ainsi que, de quelques centaines de Liverpooliens chaque samedi à ses débuts, Cream finit par fédérer des milliers d'amateurs de dance music de tout le pays et par devenir l'un des premiers très gros clubs de Grande-Bretagne, attirant des DJs de renommée internationale et devenant même l'une des principales motivations des étudiants britanniques pour s'inscrire à l'université de Liverpool. Cream donne naissance en 1998 au festival Creamfields, basé dans un tout petit village à côté de la ville. Si le club a fermé en 2002 et le bâtiment a été détruit en 2016, le festival lui survit. Creamfields est aujourd'hui le festival de dance music le plus prestigieux du pays, avec de très nombreuses récompenses décrochées au niveau national et international, et un public de 70 à 80 000 personnes chaque année. Il est aussi décliné dans le monde entier avec plein d'autres événements labellisés Creamfields partout sur la planète. On comprend donc que la musique électro a une grande importance à Liverpool. D'ailleurs, on peut aussi citer un autre festival dédié, Baltic Weekender. Il existe de nombreux DJ liverpooliens, par exemple Sosa, qui s'est produit à Creamfields en 2025. On l'entend ici avec un comparse roumain, Kidou.

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1: Sans transition, direction à présent l'univers du métal. Le groupe Loathe, to loathe, ça veut dire détester, haïr. Le groupe Loathe, donc, naît à Liverpool au milieu des années 2010 et est considéré à la fin de la décennie comme l'un des meilleurs projets métal émergents du pays. Les quatre musiciens mêlent avec talent des sonorités brutes, agressives et d'autres plus progressives, accordant de l'importance à la mélodie et à l'ambiance. La critique loue leur travail, en particulier leur deuxième album en 2020, qui est unanimement salué, classé comme l'un des meilleurs de l'année par la presse spécialisée et considéré depuis comme un classique du métal alternatif. Le quatrième album de Loathe sort en 2026 et est lui aussi très bien reçu, avec toujours cette alliance subtile entre force et finesse. À l'image de ce titre, Fangs, les crocs.

Allez, on va calmer un peu l'ambiance avec la musicienne suivante, une très très belle découverte pour ma part que je vais continuer à suivre assidûment, Tonia, qui réalise une superbe pop alternative. Ça a été difficile de choisir une seule chanson pour vous la présenter. Tonia grandit dans une famille de musiciens, apprend elle-même le piano, le violon, l'alto et le chant classique dans sa jeunesse et s'installe à Liverpool pour étudier au LIPA, le Liverpool Institute for Performing Arts. On y revient. La musicienne commence à publier des morceaux en 2021, se fait repérer notamment par la BBC et sort son premier album en 2026.

Serenity par Tonya. Tiens, un peu de musique folk et americana maintenant pour nous acheminer tout doucement vers la fin de l'émission. Voici Katie Nicholas. La jeune femme de 18 ans rencontre un succès viral sur YouTube en 2013 avec une vidéo faite maison pour la Saint-Valentin présentant l'un de ses morceaux, ce qui la conduit à se faire repérer par l'industrie musicale. Mais l'expérience au sein de cette dernière est amère. Une obscure décision d'un mentor conduit au retrait de sa musique des plateformes, tandis qu'elle se voit dire qu'elle a le physique de l'emploi mais pas les chansons, raconte-t-elle. Suivent 10 années de pause, puis un retour en 2024 lorsqu'elle s'emploie à sortir une série de 50 vidéos musicales pour dévoiler ses compositions amassées au fil des ans et reprendre le contrôle sur son travail, le tout en créant son propre label. La voici donc, Katie Nicholas, qui interprète son tout premier succès, Chemistry.

Mesdames et messieurs, on arrive au terme de ce numéro un peu spécial de Two Beatles or Not To Be, une pérégrination au sein de la scène musicale de Liverpool 60 ans après les Beatles. On a commencé avec Paul McCartney et Ringo Starr, qui figurent parmi les plus anciens musiciens de la ville actifs dans les années 2020, mais il existe un ensemble local dont la longévité est imbattable puisqu'elle dépasse les 180 ans. Nous parlons du Royal Liverpool Philharmonic Orchestra, qui est, tenez-vous bien, le plus ancien orchestre symphonique professionnel de Grande-Bretagne toujours en activité. Il a été fondé en 1840 et est professionnel depuis 1853. L'orchestre publie des enregistrements très régulièrement. En 2024, il livre son interprétation d'œuvres d'une jeune compositrice britannique actuelle, Dani Howard, née en 1993, dont son concerto pour trombone. Je vous fais écouter le troisième mouvement, intitulé Illumination, mais je vous conseille l'album en entier, c'est très très beau. Le trombone solo est ici assuré par le talentueux Peter Moore, lui aussi un petit jeune, né en 1996. L'alliance entre des talents très anciens et tout nouveaux, parfait pour conclure ce programme. J'espère que vous l'aurez apprécié. À bientôt dans Two Beatles or Not To Be.

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